0: vous. Très bon lundi, les 6h du matin. Allez, on s'informe tout de suite toutes vos infos et nous aurons les Fagnon Cannibals avec Good Thing.
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2: Bonjour à toutes et tous. Et d'abord, la très longue journée de festivités pour les joueurs du PSG. Ils ont célébré leur deuxième titre de Ligue des Champions hier avec leurs supporters sur le Champ de Mars, à l'Elysée, aux côtés d'Emmanuel Macron et enfin dans la soirée au Parc des Princes. Les champions acclamés dans leur stade avec d'anciens joueurs parisiens et plusieurs stars de la musique. Dans l'actu également, un homme de 41 ans en garde à vue dans le Gers. Il a été arrêté samedi après la disparition la veille de Liana, 11 ans, à Fleurance. La procureure d'Auge précise qu'une enquête pour enlèvement et séquestration de mineurs est ouverte. Une battue a été organisée hier après-midi et une centaine de gendarmes étaient mobilisés ce week-end pour localiser la jeune fille, toujours introuvable. C'est une proposition de loi qui fait suite au scandale de l'affaire Betaram. L'examen du texte visant à protéger les enfants et lutter contre les violences en milieu scolaire arrive aujourd'hui à l'Assemblée. Il fait suite à la commission d'enquête parlementaire et doit permettre que la parole des enfants victimes soit mieux entendue. C'est devenu un rendez-vous annuel au château de Versailles. Le sommet Choose France, qui rassemble plus de 200 chefs d'entreprise, a lieu ce lundi. Et ce sera le dernier du chef de l'État. Déjà, SoftBank, l'entreprise japonaise de nouvelles technologies, a annoncé hier un investissement de 75 milliards d'euros en France. Les résultats du premier tour de la présidentielle en Colombie, avec en tête des votes le candidat de la droite radicale, Abelardo de Estrella, un avocat milliardaire admirateur de Donald Trump qui remporte plus de 43% des voix. Il devance le candidat de la gauche, Ivan Cepeda, autour de 41%. Le second tour aura lieu dans 3 semaines. Enfin, Roland-Garros, la suite des 8e de finale. Les nouvelles victoires pour le jeune brésilien João Fonseca. Après avoir éliminé Novak Djokovic, il a sorti Casper Ruud hier soir en 4-7. Aujourd'hui, on suivra la dernière française encore en lice pour cette deuxième semaine du tournoi, Diane Paris. Elle jouera sur le central à la mi-journée en 8e de finale face à la polonaise issue des qualifications, Maya Walinska. Bon début de journée.

écoutez, bon lundi, nous sommes le 1er juin. Voilà, arrive bientôt l'été, même si on a eu un petit avant-goût quand même la semaine dernière, hein, soyons clairs. Bon, pas de week-end de 3 jours là. Hein. Non, allez, tout le monde au boulot. Allez, on y va, on fonce. Hein. Bon courage à vous. Donc, nous sommes le 1er juin, nous fêtons les Justins aujourd'hui. C'est la journée mondiale des parents. Salut les mamans, salut les papas. Ben, les mamans qu'on a fêtées en plus. Hein. Enfin, j'espère que vous n'avez pas oublié. Et la journée également mondiale du lait. C'est bon pour la santé, le bon lait. Voilà, on salue nos amis agriculteurs au passage. Allez, musique avec Jean-Louis Aubert pour Demain sera parfait. Escroc, c'est Marine sur Nove. Bye.

0: c'était Jean-Louis Aubert.
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0: Allez, deux événements clés, on va dire, pour cette journée. Tout d'abord, quand même, Marilyn Monroe, qui aurait eu 100 ans aujourd'hui. Vous vous rendez compte un petit peu? Disparue en 1962 à l'âge de 36 ans. Elle aurait fêté ses 100 ans aujourd'hui. Souvenez-vous de la robe blanche que portait Marilyn dans une des scènes les plus mythiques du cinéma. Au-dessus d'une bouche de métro, la robe se soulève, provoquant alors le sourire espiègle du personnage interprété par l'actrice. Cette robe d'ailleurs a été quand même vendue plus de 4 millions de dollars en 2011 lors d'une vente aux enchères aux États-Unis. Voilà, donc souvenir. Et puis également le chanteur Prince qui crée la surprise le 1er juin 2014, il y a 12 ans, en réalisant deux concerts consécutifs au Zénith de Paris. Il avait annoncé la nouvelle au dernier moment, quelques jours avant, et pourtant les billets se sont vendus en quelques minutes seulement. C'était un bel artiste quand même, Prince. Non, mais c'est bien de le rappeler. Allez, Somber arrive, Celestial aussi sur Nov.

0: c'était Sam Stool.
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2: 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Le retour de vos infos à l'admi, Taylor Swift est là, Shania Twain et Carbone avec Ne Me Quitte Pas.

0: c'était Taylor Swift.
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0: Il y a intérêt, hein. On a les noms comme on dit souvent. Bon, merci à vous de votre fidélité évidemment. Belle journée, bonne reprise pour ce lundi. Désolé, ce n'est pas un week-end de 3 jours avec le lundi avec. Non, tout le monde au boulot. Nous sommes le 1er juin, voilà. Vive le mois de juin, vive l'été qui arrive maintenant dans 3 semaines. Et puis les Justins que nous fêtons également aujourd'hui. Juste après l'info, Mathilda, I love you, France Gall. On se souviendra de Débranche. Il est 6h30, vos infos.
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2: Bonjour à toutes et tous. Et d'abord, la très longue journée de festivités pour les joueurs du PSG. Ils ont célébré leur deuxième titre de Ligue des Champions hier avec leurs supporters sur le Champ de Mars, à l'Elysée, aux côtés d'Emmanuel Macron et enfin dans la soirée au Parc des Princes. Les champions acclamés dans leur stade avec d'anciens joueurs parisiens et plusieurs stars de la musique. Dans l'actu également, un homme de 41 ans en garde à vue dans le Gers. Il a été arrêté samedi après la disparition la veille de Liana, 11 ans, à Fleurance. La procureure d'Auge précise qu'une enquête pour enlèvement et séquestration de mineurs est ouverte. Une battue a été organisée hier après-midi et une centaine de gendarmes étaient mobilisés ce week-end pour localiser la jeune fille, toujours introuvable. C'est une proposition de loi qui fait suite au scandale de l'affaire Betaram. L'examen du texte visant à protéger les enfants et lutter contre les violences en milieu scolaire arrive aujourd'hui à l'Assemblée. Il fait suite à la commission d'enquête parlementaire et doit permettre que la parole des enfants victimes soit mieux entendue. C'est devenu un rendez-vous annuel au château de Versailles. Le sommet Choose France, qui rassemble plus de 200 chefs d'entreprise, a lieu ce lundi. Et ce sera le dernier du chef de l'État. Déjà, SoftBank, l'entreprise japonaise de nouvelles technologies, a annoncé hier un investissement de 75 milliards d'euros en France. Les résultats du premier tour de la présidentielle en Colombie, avec en tête des votes le candidat de la droite radicale, Abelardo de Estrella, un avocat milliardaire admirateur de Donald Trump, qui remporte plus de 43% des voix. Il devance le candidat de la gauche, Ivan Cepeda, autour de 41%. Le second tour aura lieu dans 3 semaines. Enfin, Roland-Garros, la suite des 8e de finale. Les nouvelles victoires pour le jeune Brésilien João Fonseca. Après avoir éliminé Novak Djokovic, il a sorti Casper Ruud hier soir en 4-7. Aujourd'hui, on suivra la dernière Française encore en lice pour cette deuxième semaine du tournoi, Diane Paris. Elle jouera sur le central à la mi-journée en 8e de finale face à la Polonaise issue des qualifications, Maya Walinska. Bon début de journée.

0: Merci France Gall.
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0: Allez, quelques anniversaires à célébrer pour bien démarrer le mois, la semaine. 1er juin, aujourd'hui, bon anniversaire à vous. Morgan Freeman, bel acteur, 89 ans aujourd'hui, on espère évidemment qu'il se porte bien. La chanteuse Alanis Morissette également souffle ses 52 bougies, comme Ronnie Wood, des Rolling Stones, bien sûr, il a 79 ans. Ce matin, on a également Gilles Benizio, plus connu sous le nom de Dino, du duo qu'il forme avec son épouse Corinne Shirley et Dino. Eh bien, Gilles Benizio a 69 ans ce matin. Christine and the Queen, qu'on appelle Red Car aussi, 38 ans aujourd'hui. Et puis Tom Holland, Spider-Man, c'est lui, moi j'adore. Il a 30 ans ce matin. Alors, bon anniversaire à vous avec l'horoscope de votre journée. Doechi, arrive Anxiety, et puis Suzanne aussi.
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3: Bélier, aujourd'hui, vous ne risquez pas de rester seul dans votre coin à vous morfondre. Taureau, avis aux célibataires, optimisez la conjoncture astrale en sortant davantage. Gémeaux, soyez plus spontanés, ne réfléchissez pas 107 ans avant d'accepter une invitation. Cancer, faites de la promotion personnelle, c'est le moment de défendre vos idées et d'exprimer le fond de votre pensée. Lion, vous avez toute la latitude nécessaire pour que vos projets prennent corps. Vierge, canalisez votre agressivité en faisant des exercices de relaxation. Balance, vous ronchonnez dans votre coin car vous n'êtes pas content. Vous avez des revendications à formuler à votre partenaire. Scorpion, faites-vous vraiment ce qu'il faut pour améliorer votre entente conjugale? Sagittaire, prenez de la hauteur par rapport aux circonstances imprévues et ne dramatisez pas la situation. Capricorne, vous devez surmonter cette anxiété qui vous brouille l'esprit et vous empêche d'avoir les idées claires. Verseau, vous manquez de discernement? Évitez les prises de décisions radicales aujourd'hui. Poisson, détendez-vous. Accordez-vous des plages de repos pour vous décontracter.
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0: À la météo pour cette journée en effet de lundi, nous sommes le 1er juin, premier jour de juin, une belle journée du mois de juin qui s'annonce. Alors 12 degrés fait plus frais, hein, ça y est, hein. Oui, on l'avait annoncé. Eh bien c'est vrai, 12 degrés en moyenne hein, ce matin pour votre réveil, ça donne un temps sec avec parfois un ciel un peu voilé. Il fera 22 degrés en bord de mer et il fera 24 à 26 degrés quand même dans les terres. Donc je vous dis une belle journée, le tout avec un vent d'ouest 30 km/h, coefficient 71 et 12h20 pour la marée basse. Big Flo et Oli arrivent avec Dommage et Bruno Mars.
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0: De quoi mettre de bonne humeur, I Just Might et Bruno Mars. Belle journée dans les matins d'Ov. Et surtout, bon réveil, c'est lundi, hein, vrai de vrai. Allez, bon courage pour ce 1er juin, il est 7h.
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0: Et toutes vos infos et Clémence Lobary, tout d'abord bonjour.
2: Bonjour, bonjour à tous. L'inquiétude grandit dans le Gers. Cela fait 3 jours que Liana est introuvable. La jeune fille de 11 ans est portée disparue depuis sa sortie du collège vendredi après-midi à Fleurance. Un homme suspecté de l'avoir prise en voiture a été interpellé ce week-end. Sa garde à vue a été prolongée hier. Âgé de 41 ans, il serait le père d'une amie de Liana. Nous sommes le 1er juin et plusieurs changements sont à signaler, notamment une revalorisation du SMIC, plus 2,41% pour le salaire minimum. Le prix de référence du gaz, lui, est en baisse de près de 5%. Enfin, les aides de l'État pour l'achat de véhicules électriques sont renforcées à partir d'aujourd'hui pour les artisans et les professionnels. Nouveau signe du réchauffement des relations entre la France et l'Algérie. Le ministre de l'Intérieur algérien est attendu à Paris aujourd'hui, reçu pour une visite de travail avec son homologue Laurent Nunez. Lui-même s'était rendu à Alger mi-février, suivi mi-mai du ministre de la Justice Gérald Darmanin. La situation de Christophe Glaise, le journaliste français détenu dans le pays depuis presque un an, avait alors été évoquée. Rien ne justifie l'escalade majeure en cours au sud Liban. Déclaration d'Emmanuel Macron qui a échangé hier avec plusieurs dirigeants du Moyen-Orient alors qu'Israël a mené de nombreuses frappes au sud du pays, assurant viser des infrastructures du Hezbollah. La France a demandé une réunion d'urgence du Conseil de sécurité des Nations Unies. Elle aura lieu cet après-midi. Emmanuel Macron qui a aussi reçu hier à l'Elysée les joueurs du PSG, tout juste sacrés en Ligue des Champions. Journée de communion pour les Parisiens qui s'est terminée au Parc des Princes avec plus de 45 000 supporters. Et les Français du PSG vont devoir se reposer car ils sont attendus dès demain à Clairefontaine pour préparer la Coupe du Monde. Enfin en rugby, le Racing frappe fort avec une victoire 41-13 à Clermont hier soir en clôture de l'avant-dernière journée de Top 14. Un peu plus tôt, l'UBB s'est incliné 27-22 à Toulon. Au classement, avant la dernière journée, Toulouse reste leader devant Montpellier et le Stade français à égalité. Et c'est la fin de ce flash. Bonne journée.
0: Merci Clémence. La suite des infos, Emmanuel Lachard. Emmanuel, bonjour.
3: Bonjour Arnaud, bonjour à toutes et à tous.
0: Enquête ouverte après la découverte d'un cycliste sans vie à Gros-Breuil.
3: Oui, les secours ont été appelés hier matin et ont constaté vers 7h son décès dans un fossé en bord d'une route départementale de la commune proche des Sables d'Olonne. Son vélo, 2 mètres plus loin, l'homme, environ 70 ans, a pu être percuté par une voiture. C'est ce que l'enquête de gendarmerie doit déterminer.
0: À Noirmoutier, des élus demandent une contre-expertise scientifique sur les risques littoraux.
3: Alors que le plan de prévention des risques littoraux est en phase de révision, la ville communique. Les élus communautaires de Noirmoutier, à commencer par le maire Noël Fauché, demandent que ce sujet soit discuté dans un conseil communautaire exceptionnel. Ils proposent même la réalisation d'une contre-expertise scientifique indépendante pour construire, je cite, une culture de risque responsable. Demande suite à la présentation le 13 mai par l'État de nouvelles modélisations d'aléas avec des hauteurs d'eau de référence revues nettement à la hausse.
0: Des centaines de marcheurs et marcheuses accompagnent Icar depuis une semaine sur les routes de Vendée.
3: Oui, c'est son périple de 4 semaines qui a démarré la semaine dernière. Le chanteur marche tous les jours 15 à 20 kilomètres à Paris, nous dit-il, et pourquoi pas voir du pays. Il est donc soutenu en Vendée dans sa démarche par le département. Et pendant un mois, il marche plusieurs jours par semaine, chante le soir. Ses jours de pause, il poursuit aussi des rencontres et découvertes des habitants et professionnels. Nous l'avons rencontré un vendredi au parc du Cornoir à Beauvoir.
0: Mais top départ pour l'Open de juin au Garden Tennis Club.
3: Les premiers matchs de l'Open de juin démarrent au Garden Tennis Club de Saint-Jean-de-Mont depuis hier jusqu'au 14 juin. Plus de 100 joueurs de la région s'affrontent sur les courts du club avec un prix grimpant à 250 € pour le vainqueur de chaque tableau. Yvonique Luriac, qui est directeur sportif du Garden depuis 11 ans, veille au bon déroulement de la compétition. On va parler du tournoi national qui arrive, qui existe depuis son arrivée tout à l'heure.
0: À tout à l'heure, 7h30, merci.
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0: votre côté, lundi matin, un vrai lundi, hein, ce n'est pas le lundi du week-end dernier, on faisait rien en fait, hein. Non mais c'était bien quand même. Oui, on s'était habitué à ce mois de mai, une vraie semaine, hein, 5 jours, ah oui, 5, là, on prend une main et 5 doigts, voilà, on va aller jusqu'au bout, hein. Oh bah oui, ça vient se passer, surtout avec Nova Radio pour vous réveiller. Bonne fête les Justins, au passage ce matin, c'est la journée mondiale du lait, alors le lait que vous allez utiliser avec les enfants, évidemment pour le petit déjeuner, ou que vous mélangez tout simplement avec votre café, votre thé, ce que vous voulez. Et puis la journée mondiale aussi des parents. Bonjour les mamans, bonjour les papas. Dans quelques instants, on aura feu Chartaton avec allons voir ce qui se passe dans le ciel.
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0: Ouais, c'est pas si moche que ça, c'est plus frais, bien évidemment. Hein. Puis encore là, ça va, hein, comparé à ce qu'on attend pour jeudi et vendredi. Mais 12 degrés à peu près en moyenne ce matin sur le nord-ouest Vendée. Nous aurons cet après-midi un temps sec, un petit peu voilé, mais 22 degrés en bord de mer avec un vent d'ouest, hein, 30 km/h, et 22 à 24 degrés pour cet après-midi dans les terres. C'est pas moche, c'est pas moche. 12h20 pour le coefficient de marée 71.
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0: qu'on adore Feu Chatterton.
1: Non.
0: Et allons voir. Eh bien, allons voir 18 ans en arrière, une chanson majeure, oui, qui a 18 ans aujourd'hui. Ah, oh, c'est un gros succès, vous la connaissez bien évidemment par cœur. Mais c'est aussi une belle histoire en fait. Hein. Cet artiste a fait les premières parties de Christophe Maé. Là, c'est noué évidemment une véritable amitié. Et puis, mais, quelque part, il a un petit peu poussé ce garçon. Sorti le 1er juin, un gros carton, le voici, le voilà. Et nous l'avons ce matin, notre rayon de soleil. William Baldé, hein, bien évidemment. Voilà, son ambiance feel good. Alors du coup, ben, grâce évidemment à Christophe Maé, il va faire le tour de France. Hop, l'engouement est intact et entier. Et il sera numéro 1 très vite. On l'écoute après Christophe Willem.

tube et c'est comme ça qu'il était surnommé, hein. Christophe Willem et System. Alors nouveauté ce matin, pas des moindres, hein, Mika. Et pas tout seul, avec Stilto. Alors ça c'est le refrain, hein. On a du mal à reconnaître sur Curstone. Après quand il chante quand même, oui c'est Mika, hein, je vous rassure. Hein. Voilà, il est là Mika. On l'écoute tout à l'heure à 8h25, vous restez évidemment avec nous sur Nov Radio. Allez, 7h15, minutes d'importante recherche se poursuivent après la disparition de Liana, 11 ans après sa sortie de collège vendredi vers 15h à Florence, dans le Gers. Un homme de 41 ans a été placé en garde à vue. Scène de joie à Paris après la victoire du PSG en Ligue des Champions en finale samedi face à Arsenal. L'équipe a été reçue à l'Elysée après un passage au Champ de Mars. La soirée hier s'est achevée en fête avec les supporters au Parc des Princes. Samedi, un jeune homme de 24 ans est décédé en scooter sur le périphérique en heurtant une barrière de béton. Un garçon de 17 ans est lui dans le coma d'après une bagarre au couteau dans le 16e arrondissement. Dans le prochain journal, enquête ouverte après la découverte d'un cycliste sans vie à Grosbreuil. À Noirmoutier, des élus demandent une contre-expertise scientifique indépendante sur les risques littoraux. Et puis nouvelle semaine de la marche d'Icar en Vendée. Reportage sur son dernier jour dans le nord-ouest de Vendée. Et puis tennis, l'Open de juin démarre à Saint-Jean-de-Mont. C'est tout à l'heure pour 7h30. Il y a pile poil 18 ans, on chantait ça à fond, les fenêtres ouvertes. Oui, c'était l'été, hein. Tube d'été, hein. William Baldé débarquait avec son rayon de soleil. On l'écoute ce matin sur Nov.

0: Une autre chanson, numéro 1 également, il y a 10 ans, hein, pile poil. Hein. Ah ouais, on n'a que des numéros 1 sur nos. C'était DJ Snake avec Justin Bieber. Je ne sais pas ce qui s'est passé. Harry Potter sort de cette radio.
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0: Allez, Céline Dion, une série télévisée sur sa jeunesse et sa famille en préparation. Une série télévisée consacrée à l'enfance de Céline Dion est officiellement en préparation, marquant la première adaptation dramatique de sa jeunesse soutenue par sa propre famille. Alors, la série retracera l'enfance de Céline Dion à Charlemagne, au Québec, mettant en lumière l'environnement familial qui a façonné son destin exceptionnel. Alors, elle reviendra sur son foyer modeste, sa relation privilégiée avec sa mère, les liens très forts avec ses 14 frères et sœurs, la manière dont cette dynamique familiale a nourri son ascension vers la célébrité. Et le projet est directement inspiré du livre Dion Family Saga, écrit d'ailleurs par son neveu Jimmy Dion, qui participera aussi en tant que consultant. Pour la première fois, hein, des membres du clan Dion sont aux commandes d'un projet télévisé retraçant la vie de la chanteuse. Jacques Dion, son frère et producteur, Jimmy Dion, donc son neveu, apporte son expertise d'auteur. Alors donc, pour le moment, on ne connaît pas le casting, la plateforme de diffusion non plus. Affaire évidemment à suivre. Allez, ce soir à la télé, entre terre et mer, ce numéro inédit de Thalassa fait escale au Brésil et fait rayonner ses zones côtières. Vous connaissez les dauphins tourneurs, ces impressionnants sauts au-dessus, hein, de l'océan dans une danse frénétique et impressionnante. Voilà, traqué par les pêcheurs, hein, ou encore une espèce endémique et hyper venimeuse de serpents sur tout un territoire. On nous dit une évasion garantie. C'est sur France 5 à ne pas louper, bien évidemment, pour ce joli rendez-vous qui est proposé de Thalassa. The Weeknd arrive, I Feel It Coming.
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0: Le dernier, Miles Smith et Niall Horan avec Drive Safe.
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0: Allez, bon réveil avec le soleil quand même qui est là. C'est plus frais ce matin.
2: C'est tonique. Frais, oui, on va pas s'en plaindre.
0: Non, tout à fait. Hein, c'est pendant la pluie. L'été un petit peu trop tôt quand même. Voilà, ce sera en plus un temps sec, mais quand même une belle journée. Donc voilà, on va en profiter. Je vois passer 18 degrés quand même jeudi et vendredi. Hein,
2: oui,
0: l'après-midi.
2: C'est ça,
0: je dis bien l'après-midi.
2: Mal, hein. En plus, oh là là. Les petits gilets le matin.
0: Alors qu'on avait 18 à 20 degrés minimum le matin.
2: Oui,
0: le
2: c'est
0: matin.
2: Ça.
0: C'est le monde à l'envers là. Allez, le dernier bébé Rexa, ça bouge bien. Il faut ça lundi matin. Ce sera après les infos, vous l'avez compris, les 7h30. Avec toute actualité, bien évidemment, de ce retour de week-end, Emmanuel Acharou, bonjour.
2: Bonjour, Arnaud, bonjour à tout le monde. Enquête ouverte après la découverte d'un cycliste sans vie à Grosbreuil ce week-end. Il a pu être percuté par une voiture à Noirmoutier. Des élus demandent une contre-expertise scientifique indépendante sur les risques littoraux. On va parler de la nouvelle semaine de la marche d'Icar en Vendée. Et tennis, l'Open de juin a démarré à Saint-Jean-de-Monts.
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0: Enquête ouverte après la découverte d'un cycliste sans vie à Grosbreuil.
2: Les secours ont été appelés hier matin et ont constaté vers 7h son décès dans un fossé en bord d'une route départementale de la commune proche des Sables d'Olonne. Son vélo 2 mètres plus loin, l'homme d'environ 70 ans a pu être percuté par une voiture. C'est ce que l'enquête de gendarmerie doit déterminer. L'hypothèse n'est pas écartée, elle serait même privilégiée. La procureure des Sables, Marie-Céline Loubarès, annonce l'ouverture d'une enquête pour homicide routier aggravé par le délit de fuite et non-assistance à personne en danger.
0: À Noirmoutier, des élus demandent une contre-expertise scientifique sur les risques littoraux.
2: Alors que le plan de prévention des risques littoraux est en phase de révision, la ville communique. Les élus communautaires de Noirmoutier en Lille, à commencer par le maire Noël Fauché, demandent que le sujet soit discuté dans un conseil communautaire exceptionnel et proposent la réalisation d'une contre-expertise scientifique indépendante pour construire, je cite, une culture de risque responsable. Demande suite à la présentation le 13 mai par l'État de nouvelles modélisations d'aléas. Elle projette des hauteurs d'eau de référence revues à la hausse de 4,80 mg, point de repère à 5,20 m pour le scénario le plus défavorable, contre en fait 4,20 m dans le PPRL de 2015. Des mesures qui, selon ces élus, auront de lourdes conséquences sur l'économie locale, l'urbanisme et l'avenir de l'île.
0: Une plainte déposée par l'association Stéphane Lamarre pour la défense des droits des animaux.
2: L'association communique sur sa plainte déposée au mois d'avril auprès du procureur de la République à l'encontre de la gérante des écuries de la Sauzée à Bretignolles, après avoir recueilli, dit-elle, de nombreux témoignages et documents faisant état de faits susceptibles de constituer des infractions pénales en matière de protection animale. Des signalements auraient été effectués par des propriétaires de chevaux, d'anciens pratiquants du centre équestre et des témoins directs sur les conditions d'accueil et de prise en charge des chevaux. L'association Stéphane Lamarre a également saisi le préfet de la Vendée début avril afin de solliciter une intervention des services de l'État. Il a répondu en mai et a indiqué avoir demandé à la direction départementale de la protection des populations de la Vendée d'examiner attentivement ces signalements transmis par l'association.
0: Des centaines de marcheurs et marcheuses accompagnent Icar depuis une semaine sur les routes de Vendée.
2: Et son périple va durer 4 semaines au total. Le chanteur marche tous les jours 15 à 20 km à Paris, nous dit-il. Et pourquoi pas voir du pays. Il est soutenu dans sa démarche par le département de la Vendée. Pendant un mois, marche plusieurs jours par semaine, chante le soir. Ses jours de pause, il poursuit ses rencontres et découvertes des habitants et professionnels. La première semaine a donc démarré sur le Gois et elle s'est achevée vendredi à Bouin. Nous sommes allés à la rencontre du chanteur sur le temps de pause du déjeuner au parc du Cornoir où plusieurs dizaines d'habitants l'ont suivi, pour certains dès le matin. C'est le cas de Monique.
3: Oui, depuis ce matin, oui. Ah ben c'était un rêve parce que moi j'adore Icar. Je l'écoute à longueur de journée, donc j'aurais jamais pensé un jour marcher avec lui, qu'il vienne en Vendée. Donc c'est un peu un rêve. Hein.
2: Et là, vous discutez avec lui, là?
3: Oui, parce qu'il est d'une simplicité très facile à aborder. Il aime ça, en fait. Il aime les gens et ça se sent.
2: Vous êtes quand même pas mal de monde, là. Vous avez pu discuter en marchant avec lui?
3: Non, pas trop. Pas trop, parce qu'il a ses moments où il aime bien être seul. Il faut lui laisser un petit peu de distance. Et puis, on respecte. Et je trouve que les gens sont très, très respectueux.
2: Un reportage à suivre et le périple se poursuit. Icar a quitté le nord-ouest vendeur. On va le retrouver aujourd'hui en soirée à Sainte-Pexine.
0: Amaury Guérin de retour à Saint-Gilles-Croix-de-Vie.
2: Et oui, le skipper a bouclé sa transatlantique hier soir à bord de son Mini 650 Satov et comme prévu, il a établi un premier temps de référence entre la Guadeloupe et l'île de Groix en 18 jours, 12 heures, 24 minutes, 50 secondes, sous réserve évidemment d'homologation officielle. Il a parcouru 3390 milles à une vitesse moyenne de 7,6 nœuds. Le jeune Vendéen fait désormais route vers le porte d'attache hein, à Saint-Gilles-Croix-de-Vie. Il sera vers Pilourça à 18h et à 18h30 au ponton visiteur du Mall de Port-la-Vie et il vous attend en nombre ce soir.
0: Un top départ pour l'Open de juin au Garden Tennis Club.
2: Les premiers matchs de l'Open de juin ont démarré au Garden Tennis Club de Saint-Jean-de-Mont. Depuis hier jusqu'au 14 juin, plus de 100 joueurs de la région s'affrontent sur les cours du club avec un prix grimpant à 250€ pour le vainqueur de chaque tableau. Yvonne Cluriac, directeur sportif du Garden depuis 11 ans, veille au bon déroulement de la compétition. Mais cette année, le format diffère du CNGT, le tournoi national qu'il organise depuis son arrivée.
4: Ça ramène des joueurs, les joueurs découvrent ce nouvel environnement, ils sont toujours satisfaits en fait des terres battues, du cadre qui est magnifique. Ça aurait été la 10e édition du tournoi national. Ce tournoi, il est mis entre guillemets, entre parenthèses aujourd'hui parce qu'il y avait des projets de travaux qui ont été suspendus pour le moment. On reprendra l'organisation de ce tournoi si jamais on sait exactement où on va et comment on peut se projeter pour l'avenir du club.
2: Et chaque jour, le tournoi est ouvert au public à Saint-Jean-de-Mont, rue de la Paris-Jésus.
0: On y va pour la météo.
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0: Allez, on est parti sur un nouveau flux d'ouest, hein, de toute façon, avec un vent d'ouest, 30 km/h pour aujourd'hui. Temps sec, mais parfois voilé dans le courant de la matinée. On a 12 degrés en moyenne ce matin, hein, donc c'est quand même bien, hein, bien rafraîchi. On aura 22 degrés cet après-midi en bord de mer. On pourra monter jusqu'à 24 degrés.
2: Pas mal.
0: Dans les terres, donc c'est une chouette météo.
2: Oui.
0: Mais profitez-en, comme je vous l'ai indiqué, ça va baisser au fur et à mesure de l'avancée dans la semaine. Et c'est vrai que jeudi, vendredi, on nous annonce 18 degrés l'après-midi.
2: En plus, voilà, et un petit peu de pluie aussi peut-être.
0: Un petit peu, oui, éventuellement. On verra.
2: Bon, on verra ça. Hein,
0: exactement. Tout à l'heure, Icare en Vendée.
2: Oui, mais il a eu très chaud cette première semaine et c'était quand même très très sympa. Beaucoup de monde pour le sud. Et très belles images aussi à voir sur internet avec Lola Com. En tout cas, on l'a rencontré à Beauvoir, Icare, vendredi.
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0: Bien évidemment, New Religion, le dernier bébé Rixa.
1: 9.
0: Allez, bon anniversaire à vous. Vous commencez bien la semaine, le mois. Vous êtes du 1er juin. Bravo. L'anniversaire de Morgan Freeman. Aujourd'hui, il a 89 ans. Ronnie Wood, ça vous parle? Oui, les Rolling Stones, évidemment, 79 ans. Aujourd'hui, Gilles Benizio, plus connu sous le nom de Dino, comme Shirley et Dino, hein, sa femme, Corinne. Hein, 69 ans, donc, pour l'artiste. Et puis, Tom Holland également, hein, Spider-Man. Et oui, c'est lui, moi, j'adore. Il a 30 ans aujourd'hui. Et puis on chante un petit peu quand même ce matin, puisque c'est l'anniversaire aussi de Christina de Queen.
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0: Alors beaucoup de gros succès à une certaine époque, hein, pour Christina de Queen, qui a aujourd'hui 38 ans, aussi à Nice Morissette. 52 ans. Allez, Paris Latino, Bandolero, c'est pour vous après votre horoscope.
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4: Bélier, aujourd'hui vous ne risquez pas de rester seul dans votre coin à vous morfondre. Taureau, avis aux célibataires, optimisez la conjoncture astrale en sortant davantage. Gémeaux, soyez plus spontané, ne réfléchissez pas sans s'étendre avant d'accepter une invitation. Cancer, faites de la promotion personnelle, c'est le moment de défendre vos idées et d'exprimer le fond de votre pensée. Lion, vous avez toute la latitude nécessaire pour que vos projets prennent corps. Vierge, canalisez votre agressivité en faisant des exercices de relaxation. Balance, vous ronchonnez dans votre coin car vous n'êtes pas content, vous avez des revendications à formuler à votre partenaire. Scorpion, faites-vous vraiment ce qu'il faut pour améliorer votre entente conjugale? Sagittaire, prenez de la hauteur par rapport aux circonstances imprévues et ne dramatisez pas la situation. Capricorne, vous devez surmonter cette anxiété qui vous brouille l'esprit et vous empêche d'avoir les idées claires. Verseau, vous manquez de discernement? Évitez les prises de décisions radicales aujourd'hui. Poisson, détendez-vous. Accordez-vous des plages de repos pour vous décontracter.
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0: Bandolero.
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0: Et c'est sympa ça pour démarrer votre journée justement. Allez, bon réveil, bon moment de roulade évidemment, dans la voiture, dans le camion. On vous souhaite une belle journée. 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Et puis également, la saison culturelle de Chalon. Vous avez joué tout le week-end en force hein, d'ailleurs pour aller applaudir Mélodie Fontaine. C'est jeudi soir au Théâtre Le Marais. Vous n'avez encore rien de prévu jeudi soir. Allez-y, il n'est pas trop tard, bien évidemment, pour jouer. Bonne chance à vous, 7h45. Allez, retour sur vos infos. Scène de joie à Paris après la victoire du PSG en Ligue des Champions en finale samedi face à Arsenal. Emmanuel Macron a salué l'unité de l'équipe, mais dénoncé aussi des scènes de violence inacceptables à Paris et dans plusieurs villes françaises. Plus de 200 personnes ont été blessées. 780 interpellations annoncées hier par le ministre de l'Intérieur qui a précisé que 457 gardes à vue ont eu lieu. Le premier ministre israélien Benjamin Netanyahou dit vouloir intensifier son offensive contre le Hezbollah au Liban, où il qualifie la prise de la forteresse de Beaufort de tournant décisif. La France demande une réunion d'urgence du Conseil de sécurité. Les États-Unis ont annoncé hier avoir mené des frappes pendant le week-end dans le sud de l'Iran, malgré le cessez-le-feu en vigueur entre les deux pays. Opération menée en réponse à des actions agressives de l'Iran, dont la destruction d'un drone au-dessus des eaux internationales, selon les Américains. Icar a bouclé sa première semaine de marche en Vendée, du Gouas à l'Île-Dieu, en passant par le Pé de la Blette et vendredi l'abbaye de l'île Chauvet, Beauvoir et Bouin. Le chanteur Icar a entamé par cette semaine en nord-ouest Vendée un périple d'un mois sur les routes du département. Marche et rencontres le jour, concert le soir, le tout sous un ciel bleu, des températures caniculaires et beaucoup de monde pour le suivre. Rencontre lors d'une halte à Beauvoir sous les arbres du parc du Cornoir. Il discute avec les marcheurs du jour, le temps accessoire.
2: C'est un sujet évidemment, bon, faut s'hydrater plus, mais on s'adapte. Ce qui me préoccupait, c'était est-ce que les gens seraient au rendez-vous, est-ce qu'ils seraient là avec nous, est-ce qu'ils seraient heureux, est-ce qu'ils trouveraient un sens à cette démarche. Parce que moi, ça correspond à ce que je fais dans ma vie tous les jours à Paris. C'est-à-dire, je marche 15-20 bornes tous les jours. C'est ma vie.
3: Là, vous avez la réponse. Hein.
2: Ouais.
3: Ils sont là.
2: Ouais, ils sont là. En plus, là, on est dans le dur. Hein. Ils sont quand même nombreux. Et c'est le dernier jour de chaleur, mais on bénéficie d'une petite ombrelle. Ouais, il y a des nuages, donc on est content. Et il y a des gens qui viennent de partout. C'est beau. Ils découvrent la Vendée aussi.
3: Alors vous aussi, vous la découvrez. Vous avez vu des beaux paysages et des belles personnalités.
2: Oui, absolument. Et très égoïstement, c'est parce que je m'ennuyais de faire ces 20 bornes tous les jours à Paris depuis toutes ces années que je me suis dit que voilà, voir du paysage et se redécouvrir soi en découvrant un autre département, ce serait merveilleux. Et on a été très très bien accueillis ici. Voilà.
3: C'est un parcours qui est quoi, qui est humain, qui est artistique aussi,
2: qui est spirituel. L'esprit réunit tout, l'humain, l'artistique, le professionnel, tout est dans l'esprit. Voilà, et là on marche et il y a des moments où il y a de profonds silences où chacun va chercher à l'intérieur de soi. Moi, c'est les gens qui me bouleversent, c'est pas tant moi, il s'agit pas de moi tout ça. J'ai la chance de faire un métier qui fait que les gens viennent écouter aussi un peu ce que j'ai dans mon cœur et ça résonne avec le leur et donc on se retrouve là à marcher, faire des concerts et aller concerts aussi après.
3: J'allais le dire, donc il y a ce moment atypique qui est la marche avec vous et le soir on vous retrouve seul, il me semble, avec votre guitare et tout le public autour de vous.
2: Avec moi, pas autour, avec moi, je suis avec la guitare et les gens et on chante et on explique pourquoi les chansons et on explique pourquoi tout ça.
3: Et les gens sont bien au rendez-vous, des dizaines de marcheurs et marcheuses dès le matin, dont Monique, dont le petit Malo ou encore Sylvain le magicien.
4: Mais c'était un rêve parce que moi j'adore Icar, je l'écoute à longueur de journée, donc j'aurais jamais pensé un jour marcher avec lui, qu'il vienne en Vendée, donc c'est un peu un rêve hein, parce qu'il est d'une simplicité très facile à aborder. Il aime ça en fait, il aime les gens et ça se sent. Il a ces moments où il aime bien être seul, il faut lui laisser un petit peu de distance. Et puis on respecte. Et je trouve que les gens sont très très respectueux.
5: Oui, on a marché ce matin. Mais il était chaud, hein, mais franchement, c'était pas mal.
6: Toi, tu veux parler ?
5: Toi, t'as fait quoi aujourd'hui ? C'est à marcher ?
7: Ouais.
5: Tu as marché avec qui ?
7: Avec Icar, c'était bien.
8: Sympathique, on a bien marché. Il a un bon rythme, on va dire.
9: On n'a pas marché, effectivement, on pouvait pas. On était au travail, mais on est venu à sa rencontre et on va faire un petit bout avec lui, là, jusqu'au port du Bec, probablement.
3: Donc, je vous laisse parce que ça repart. Hein.
9: Effectivement, on va devoir les suivre. Il est déjà reparti. On va traverser le Cornoir direction à ce fameux port du Bec. Et puis peut-être aller voir le concert ce soir, on n'a pas eu de place, mais on va peut-être l'entendre dans Bouin.

0: Et le périple se poursuit car a quitté le nord-ouest Vendée. On le retrouve aujourd'hui en soirée à Sainte-Pexine, demain à Nieul-sur-Lotise ou encore à Vouvant mercredi, les 7h49.
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0: Allez, une belle journée pour démarrer cette semaine plus fraîche, hein, bien évidemment. Ce matin, on avait 12-13 degrés au réveil. On aura cet après-midi avec un temps sec, mais parfois un peu voilé. On le voit déjà, on a un petit peu un voile de petits nuages. 22 degrés en bord de mer et 24 degrés dans les terres. C'est pas mal, hein, vent d'ouest, hein, 30 km/h. Une marée basse à 12h20, coefficient 71. Allez, on est OK. KO, c'est le dernier. Superbus dans 2 minutes.
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0: Ok, K.O. en featuring avec Kyo, c'est évidemment Superbus.
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0: Merci à vous de votre fidélité. Vous restez avec nous un petit peu après 8h, le chiffre du jour. Il sera de 480 comme 480 km. Et c'est un jeune de 18 ans qui, à vélo, va parcourir lui aussi faire son tour de Vendée.
2: C'est super sympa.
0: Mais pour une belle cause, et on vous expliquera le tout à l'heure à 8h10. Vous restez avec nous. Il démarre aujourd'hui, qui plus est. Hein. Il passera notamment dans notre secteur par Notre-Dame de Mont en milieu de semaine. Nouveauté pour ce matin. Mika, c'est le nouveau Mika, Kerstone. Et en featuring avec Stilto.
2: Je ne reconnais pas du tout là.
0: Non. Sur le refrain. J'ai vraiment pris l'extrait évidemment, le refrain.
2: Ah, mais
0: et après quand on chante.
2: Le dire, effectivement, ça.
0: Voilà.
2: Ah,
0: il est là, hein, on connaît bien là, Mika.
2: Okay.
0: On l'écoute tout à l'heure, c'est dans une demi-heure sur Nov.
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0: Allez, nouvelle semaine, on est au mois de juin, Emmanuel.
2: Oui, et nouvelle exposition avec l'Université Permanente de Nantes, l'antenne locale de Saint-Jean-de-Mont et le Photoclub de Saint-Jean-de-Mont qui sont partenaires dans cette expo. Elle s'est ouverte à la médiathèque, exposition Saint-Jean 1975-2025. Musique demain soir au Théâtre Le Marais à Chalon à 19h30, c'est la suite asiatique. On a des élèves du département qui se rassemblent autour de l'œuvre d'Éric Ledeuil, un poème symphonique destiné à un orchestre de flûte, percussion, violoncelle et contrebasse qui évoque la culture asiatique entre la cité interdite et les fêtes impériales. C'est un concert gratuit à réserver sur chaland.fr. Face au risque de submersion marine aussi et d'inondation qui concerne une partie du littoral et du marais breton-vendéen, eh bien Chalancois Communauté accompagne les habitants avec des actions de prévention. Vous avez une réunion publique demain à 19h, salle polyvalente de Beauvoir-sur-Mer, pour voir si bien votre habitation ou vos locaux professionnels sont situés dans une zone présentant un risque d'inondation. Et donc, ce qui est possible, en fait, de faire une campagne de diagnostic, en fait, est lancée pour réduire la vulnérabilité de ces locaux.
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0: Just the Way You Are. On va se souvenir de Gims et Vianney ensemble hein, pour la même chouette musique juste après les infos. Il est 8h.
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0: Allez Clémence Lobary, bonjour.
2: Bonjour à toutes et tous. Un pétrolier en provenance de Russie stoppé par la France. Emmanuel Macron annonce sur X ce matin qu'un nouveau pétrolier sous sanctions internationales a été arraisonné par la Marine nationale. C'était hier matin dans l'Atlantique en haute mer, précise le chef de l'État, qui ajoute qu'il est inacceptable que des bateaux contournent les sanctions internationales et financent la guerre que mène la Russie contre l'Ukraine. Regain de tension entre l'Iran et les États-Unis. Les gardiens de la Révolution assurent avoir visé une base utilisée par l'armée américaine sans préciser où elle se trouve. Et de son côté, le commandement américain pour le Moyen-Orient indique avoir ciblé des sites iraniens ce week-end en réponse à des actions agressives de l'Iran, notamment la destruction d'un drone américain au-dessus des eaux internationales. Une réunion d'urgence de l'ONU cet après-midi. Le Conseil de sécurité se réunit sur demande de la France après l'escalade du conflit au sud du Liban. Malgré le cessez-le-feu, Israël a mené des frappes intensives ce week-end et s'est notamment emparé de la forteresse médiévale de Beaufort. Dans le reste de l'actu, une collégienne introuvable depuis vendredi dans le Gers et d'importants moyens mobilisés ce week-end pour tenter de la retrouver. Un homme a été arrêté samedi. Sa garde à vue a été prolongée hier et c'est désormais la section de recherche de Toulouse qui est en charge de l'enquête. On en sait plus sur le nouveau congé de naissance. Le décret a été publié hier au journal officiel et les parents pourront en bénéficier dans un mois dès le 1er juillet. Ce congé indemnisé d'un ou de deux mois peut être pris simultanément ou en alternance avec l'autre parent. Enfin, à Roland-Garros, tous les espoirs français reposent maintenant sur les épaules de Diane Paris. La dernière représentante tricolore jouera sur le central à la mi-journée pour une place en quart de finale. C'est face à la Polonaise issue des qualifications, Maya Walinska. Notez aussi hier soir la qualification de Joao Fonseca. Après avoir éliminé Novak Djokovic au tour précédent, le jeune Brésilien de 19 ans a sorti Casper Ruud en 4-7. Et c'est la fin de cette édition. Très bonne matinée à notre écoute.
0: Merci Clémence. La suite des infos, Emmanuel Achard. Emmanuel, rebonjour.
3: Bonjour Arnaud, bonjour à toutes et à tous.
0: Noirmoutier, des élus demandent une contre-expertise scientifique sur les risques littoraux.
3: Alors que le plan de prévention des risques littoraux est en phase de révision, la ville communique. Les élus communautaires de Noirmoutier, à commencer par le maire Noël Fauché, demandent que ce sujet soit discuté dans un conseil communautaire exceptionnel et proposent donc la réalisation d'une contre-expertise scientifique indépendante pour construire, je cite, une culture de risque responsable. Cette demande suit la présentation le 13 mai dernier par l'État des nouvelles modélisations d'aléas nettement revues à la hausse.
0: Nouvelle semaine de la marche d'Icar en Vendée.
3: Oui, le chanteur a lancé la semaine dernière son périple de 4 semaines sur les routes du département, soutenu d'ailleurs par le conseil départemental. Il marche des kilomètres, fait des pauses à la découverte de sites d'habitants, de professionnels et toutes celles et ceux qui le souhaitent peuvent marcher avec lui. Il ne savait pas si le projet plairait, il est plus qu'exaucé. On l'écoutera tout à l'heure de nouveau à 8h30.
0: Yvonique Luriec au Garden Tennis Club, directeur sur deux tableaux.
3: Au Garden Tennis Club de Saint-Jean-de-Mont se déroule en ce moment l'Open de juin. C'est depuis hier, c'est jusqu'au 14 juin, tournoi local destiné aux joueurs de la région. Deux tableaux, seniors messieurs, seniors dames, qui s'affrontent chaque jour en fin de journée. Yvonique Luriec est le directeur sportif du Garden depuis 11 ans. Il organise ce tournoi chaque année sur terre battue, mais ce n'est pas tout. C'est un père de famille, mais aussi un joueur. Il va disputer le championnat de France dans sa catégorie. Ce sera à la fin du mois de juin à Roland-Garros. On écoutera ce réjour de cela à 8h30.
0: Basket Cholet enfin en demi.
3: Et oui, 14 ans que le club n'avait pas atteint de demi-finale de son championnat en élite. Après un combat épique, nous dit West France, l'équipe a éliminé l'Asvel sur son parquet et on va retrouver Cholet en demi-finale face au Paris. Au Paris Basket, ce sera à partir de demain à l'Adidas Arena.
0: Merci Emmanuel, à tout à l'heure 8h30, évidemment pour d'autres titres et d'autres infos.
3: À tout à l'heure.
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0: c'est Vianney.
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0: Ah ben il est content Vianney, il a fini sa cabane, hein, ça y est. Hein. Ah oui. Donc bientôt il revient, très inspiré, avec un nouvel album, mais aussi l'année prochaine, grande tournée. Donc voilà, on est content pour lui. Hein, mais quand on a des buts comme ça dans la vie, des envies, faut les réaliser. Faut les réaliser, on n'a qu'une vie. Hein. On le dit souvent. Belle journée à vous sur Nov, ma radio, et boum, deux places vont tomber pour aller applaudir Mélodie Fontaine. C'est au théâtre Le Mar-

0: d'ouest, 30 km/h. Coefficient 71 pour une marée basse à 12h20. Attention, ça va se rafraîchir quand même, hein, dans la semaine, puisqu'on va passer du 18 degrés jeudi et vendredi. J'ai dit bien 18 degrés, mais pour l'après-midi, hein. Oui, ça change quand même, hein.
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0: évidemment, tout le monde a reconnu Mylène Farmer avec C'est à qui le tour. Allez, on va se souvenir d'une sacrée chanson. Il y a 23 ans, il était numéro 1. Il entrait directement d'ailleurs numéro 1 des ventes en France. Et un titre qui va rester 8 semaines. Et en plus, on est totalement fan. Pascal Obispo, le prolifique Pascal Obispo. Il rend hommage à son idole Michel Polnareff avec ce titre. D'ailleurs, sur les pochettes des éditions limitées, on pouvait voir Pascal Obispo déguisé en Freddie Mercury, en Robert De Niro, Elvis Presley, Michel Polnareff et d'autres encore. Bon, on se l'écoute, hein, ouais, juste après le dernier Guetta.
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0: 480 est notre chiffre du jour, comme 480 km. À 18 ans, ce Vendéen va faire le tour du département en courant, s'il vous plaît. Et ça commence, qui plus est, aujourd'hui. Alors, tout commence il y a un an, lorsque ce jeune passionné de sport est diagnostiqué avec des extrasystoles. Ce sont des battements en fait, du cœur irréguliers. Une annonce qui entraîne 3 mois d'arrêt total de sport. Une période marquée par l'inquiétude, la peur et de nombreuses interrogations. D'autant plus que Nolan Papin, tel est son nom, 18 ans, est étudiant en STAPS. Alors du coup, il s'est lancé le défi. Le défi, il a eu envie d'aider d'autres personnes pour une belle aventure humaine dont il se souviendrait toute sa vie. Il invite donc toutes les personnes à venir courir, marcher à ses côtés. Ça commence aujourd'hui, il va partir de 13 Septier, direction Breuil-Barré, 94 km. Il passera par le nord-ouest Vendée jeudi et vendredi, puisqu'il fera en effet le 4e jour Jarre-sur-Mer, Notre-Dame-de-Mont.

0: 87 km quand même. Et le cinquième jour, il repartira de Notre-Dame-de-Mont pour aller à Saint-Étienne-du-Bois. Donc on aura l'occasion d'en reparler hein, tout au long de cette semaine. Et partez à sa rencontre, bien évidemment, pour ce défi personnel, mais aussi pour mettre en avant sa maladie.
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Après le dernier Guetta, surnomme ma radio avec Gillo, hein, bien évidemment, hein, Save Me Tonight. Allez, on découvre le nouveau Mika dans 10 minutes, très surprenant par le refrain. Kirstone, il dit, hein. Oui, il chante. Et là, c'est avec Stilto. On l'écoute dans 10 minutes, vous restez avec nous sur Nova Radio. Allez, 8h15, retour sur vos infos. Ce 1er juin marque la date de revalorisation du SMIC de 2,41%, mais aussi la possibilité de demander une aide au carburant. Un simulateur pour voir si vous êtes éligible est en ligne. Enfin, une légère hausse du prix du tabac est activée, mais certains paquets, eux, bénéficient d'une baisse. Dans vos infos, samedi, un jeune homme de 24 ans est décédé en scooter sur le périphérique en heurtant une barrière de béton. Un garçon de 17 ans est lui dans le coma après une bagarre au couteau dans le 16e arrondissement. Les gardiens de la révolution iranienne ont annoncé ce matin avoir réagi et ciblé une base utilisée par l'armée américaine pour des frappes contre son territoire. Le baril de pétrole américain est reparti à la hausse lundi à la réouverture des marchés et à l'annonce de ces tensions. Enquête ouverte après la découverte d'un cycliste sans vie à Gros-Breuil. Il a pu être percuté par une voiture. C'est dans votre prochain journal à 8h30. À Noirmoutier, des élus demandent une contre-expertise scientifique indépendante sur les risques littoraux. Nouvelle semaine de la marche d'Icar en Vendée, reportage sur son dernier jour dans le Nord-Ouest. Et puis également tennis, hein, l'Open de juin démarre à Saint-Jean-de-Monts. On en reparle à 8h30. Le 1er juin, il y a 23 ans, en effet, Pascal Obispo était numéro 1 avec cette chanson où il rendait hommage à Michel Polnareff, puis tous ces artistes hein, qui l'ont vraiment inspiré. Fan, évidemment, hein, cette chanson que tout le monde connaît par cœur. On la chante ce matin sur Nova Radio.

0: Olivier qui marque l'actualité en ce moment, hein, son grand retour avec plusieurs albums et notamment des duos. Pascal Obispo, Stéphane sur Nov.
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0: Une série télévisée consacrée à l'enfance de Céline Dion est officiellement en préparation, marquant la première adaptation dramatique de sa jeunesse soutenue par sa propre famille. Oui, cette série va retracer l'enfance de Céline Dion à Charlemagne, au Québec, mettant en lumière l'environnement familial qui a façonné son destin exceptionnel. Alors, on parlera évidemment de son foyer modeste, mais aussi empli de musique, sa relation privilégiée avec sa maman, ses liens très forts avec ses 14 frères et sœurs, et puis la manière dont cette dynamique familiale a nourri son ascension vers la célébrité mondiale. C'est un petit peu une saga familiale d'ailleurs, hein, puisque Jimmy Dion participera en tant que consultant, c'est son neveu, mais aussi son frère Jacques Dion sera le producteur. Voilà, aucun nom pour le moment n'a encore filtré, hein. Qui va incarner la jeune Céline, bien évidemment. Les fans attendent désormais deux annonces majeures, la plateforme de diffusion, mais aussi le casting officiel. Allez, ce soir à la télé sur France 5, entre terre et mer, un numéro inédit de Thalassa fait escale au Brésil et fait rayonner ces zones côtières. Alors vous découvrirez peut-être les dauphins tourneurs, ces impressionnants sauts au-dessus de l'océan dans une danse frénétique et impressionnante, mais aussi courue par les pêcheurs plus particulièrement. Un territoire sud-américain qui abrite aussi l'île de la plus dangereuse du monde, avec 43 hectares qui abritent notamment 3000 à 4000 vipères, fer de lance doré, hein, tel est leur nom, hyper vénimeuse serpent. Voilà, on nous dit en tout cas évasion garantie sur France 5 ce soir, c'est à 21h05. Allez, Aurel San arrive sur Nov.
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0: Mayer et Aurel San sur Nov.
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0: 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Marine Gerkins. 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En tout cas, c'est le profil sélectionné qui va recevoir une notification Facebook. 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On remet ça tout à l'heure. Un autre tirage au sort dans la matinée. Oui, madame. Oui, monsieur. Vous jouez encore sur notre Facebook, évidemment, Nov Ma Radio. En Nord-Ouest Vendée, le retour de Mika avec Cœur Stone. Et pas tout seul, en featuring, s'il vous plaît, avec Stilto. Écoutez bien, on l'entend, hein, Stilto, dans cette chanson Nouveauté Nov. On l'écoute ce matin. Découvrez.

0: il monte d'un ton, hein, notre Mika. Un cœur, Stone.
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0: On fait dans l'originalité, hein, quand même, hein, pour Kerstone.
2: Moi j'aime bien.
0: Oui, c'est sympa avec Stilto. Ça change un peu exactement, hein, du répertoire qu'on connaissait de Mika, son grand retour également réécouté sur Nov Ma Radio. Bon lundi, nous sommes le 1er juin, journée mondiale des parents, journée aussi mondiale du lait, le lait que vous allez mettre dans votre petit thé, votre café. Hein, il y en a qui aiment bien.
2: Moi j'aime bien le café au lait.
0: Vous aimez bien, voilà, moi pas, mais. avec du chocolat, oui, je veux bien avec du chocolat.
2: Du chocolat.
0: Exactement. Allez, Léonie et Callum Scott arrivent avec Stay. Oui, vous restez avec nous, il est 8h30. Toute actualité autour du week-end, un vrai lundi en plus. Nous sommes le 1er juin et votre retour aussi, Emmanuel Achard. Rebonjour.
2: Rebonjour, non, bonjour à toutes et à tous. Dans l'actualité, enquête ouverte après la découverte d'un cycliste sans vie à Grosbreuil. À Noirmoutier, des élus demandent une contre-expertise scientifique indépendante sur les risques littoraux. On parlera de la marche d'Icare en Vendée et de tennis à Saint-Jean-de-Mont.
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0: Enquête ouverte après la découverte d'un cycliste sans vie à Grosbreuil.
2: Les secours ont été appelés hier matin et ont constaté vers 7h du matin son décès. Dans un fossé en bord d'une route départementale de la commune proche des Sables d'Olonne, son vélo 2 mètres plus loin. L'homme d'environ 70 ans a-t-il été percuté? Sans doute. L'hypothèse n'est pas écartée. Elle serait même privilégiée par les gendarmes. La procureure des Sables, Marie-Céline Loubarès, a annoncé hier l'ouverture d'une enquête pour homicide routier aggravé par le délit de fuite et non-assistance à personne en danger.
0: À Noirmoutier, des élus demandent une contre-expertise scientifique sur les risques littoraux.
2: Alors que le plan de prévention des risques littoraux est en phase de révision, la ville communique. Les élus communautaires de Noirmoutier-en-l'Île, à commencer par le maire Noël Fauché, demandent que le sujet soit discuté dans un conseil communautaire exceptionnel et ils proposent la réalisation d'une contre-expertise scientifique indépendante pour construire une culture de risque responsable. Demande suite à la présentation le 13 mai dernier par l'État de nouvelles modélisations d'aléas. Elles projettent des hauteurs d'eau de référence revue à la hausse, 4,80 mètres, point de repère à 5,20 mètres pour le scénario le plus défavorable, contre 4,20 mètres dans le PPRL de 2015. Ces mesures, selon ces élus, auront de lourdes conséquences sur l'économie locale, l'urbanisme et l'avenir de l'île.
0: Une nouvelle semaine de la marche d'Icare en Vendée.
2: Le chanteur a lancé la semaine dernière son périple de 4 semaines sur les routes du département, soutenu d'ailleurs par le conseil départemental. Il marche des kilomètres, fait des pauses à la découverte de sites de professionnels, toutes celles et ceux qui le souhaitent pouvant marcher avec lui. Il ne savait pas si le projet plairait. Il est plus qu'exaucé. Beaucoup de monde le suit. Le soir, les concerts qui suivent aussi les marches sont tous complets. Certains sont présents chaque jour, ce qui réjouit Icare.
3: Oui, il y a des gens qui sont là pour le mois et d'autres qui arrivent bientôt parce qu'il faut voir avec le travail. Et non, je suis très honoré. Je suis très honoré. Ça donne beaucoup foi en l'humanité. Une foi que j'ai déjà, qui est inébranlable en l'humanité, mais ça la décuple pour moi. Et il y a des gens qui m'écrivent en me disant tu redonnes foi, mais c'est pas moi qui redonne, c'est eux.
2: On sent que votre authenticité et sincérité, elle touche beaucoup en tout cas.
3: Ben, c'est les gens qui sont sincères. Moi, je suis, comme je dis, avec un peu d'humour, un genre parmi les gens. J'ai la chance de faire un métier qui fait que les gens viennent écouter aussi un peu ce que j'ai dans mon cœur. Et ça résonne avec le leur. Et donc, on se retrouve là à marcher, faire des concerts et aller concerts aussi après.
2: Vous avez un reportage en ligne sur le site et l'appli de Nov.
0: Amaury Guérin, de retour à Saint-Gilles-Croix-de-Vie.
2: Le skipper a bouclé hier sa transatlantique à bord de son Mini 650 Satov et comme prévu, il a établi un premier temps de référence entre la Guadeloupe et Groix en 18 jours, 12 heures, 24 minutes 50 secondes, sous réserve d'homologation officielle. Il a parcouru 3390 milles à une vitesse moyenne de 7,63 nœuds. Le jeune Vendéen fait désormais route vers son port d'attache à Saint-Gilles-Croix-de-Vie. Il sera vers Pilourça à 18h et à 18h30 au ponton visiteur du môle de Port-la-Vie. Il vous attend en nombre.
0: Yvonique Luriec au Garden Tennis Club, directeur sur deux tableaux.
2: Oui, à Saint-Jean-de-Mont se déroule en ce moment l'Open de juin du 31 mai jusqu'au 14 juin. Le tournoi local est destiné aux joueurs de la région avec deux tableaux, seniors messieurs, seniors dames, qui s'affrontent chaque jour à partir de 17h. Yvonique Luriec est le directeur sportif du Garden depuis 11 ans. Il organise le tournoi chaque année sur terre battue, mais ce n'est pas tout. C'est un père de famille qui disputera aussi le championnat de France de tennis du 29 juin au 3 juin. Juillet, les matchs se joueront sur les grands cours de Roland-Garros.
4: Quand je me suis inscrit sur les qualifications, c'était surtout d'emmener mes enfants à Paris. Ils n'ont jamais découvert la capitale, ils ont moins de 5 ans. C'était de leur faire découvrir aussi Roland-Garros, le fait que ce soit championnat de France, c'est un lieu mythique. Il y a le tournoi. Quand j'étais jeune, j'ai fait championnat de France quand j'avais 14 ans, 15 ans, 16 ans, jusqu'à 18 ans, à Roland-Garros. Et là, ça faisait 10 ou 15 ans que j'étais pas allé en tant que joueur, donc j'avais vraiment l'ambition de pouvoir me qualifier pour pouvoir rejouer sur le stade mythique de Roland-Garros.
2: On retrouve retrouverez l'interview reportage à 8h45 signé Pacôme Gomez.
0: Basket Cholet enfin en demi.
2: Et 14 ans que le club n'a pas atteint de demi-finale de son championnat en élite après un combat épique, nous dit Ouest France. L'équipe a éliminé l'Asvel sur son parquet. Score final après prolongation 75-80. L'Asvel sans son président et futur entraîneur Anthony Parker qui était ce week-end supporter du PSG. Et ce sont aussi des Parisiens que vont devoir désormais affronter les Choletais. Le Paris Basket, champion en titre, reçoit les deux premières rencontres mardi et jeudi à l'Adidas Arena. Acte 3 à la mairie dimanche à 19h. Un éventuel quatrième mardi 9 juin. Et si une dernière est nécessaire, ce sera à Paris le jeudi 11 juin. Dans l'autre demi, on suit Monaco-Nanterre et c'est dès ce soir. Enfin, en Coupe de Vendée de basket, Montaigu chez les garçons, Belvigny chez les filles se sont imposés ce week-end en finale.
0: Allez, on y va pour la météo.
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0: Une belle journée de printemps. Voilà, hein, faut appeler un chat à un moment donné. Il va faire beau, on aura parfois quelques petits, un petit ciel voilé, mais c'est léger. 22 degrés en bord de mer cet après-midi et jusqu'à 24 degrés dans les terres avec un petit vent d'ouest de 30 km/h. Mais c'est une belle journée.
2: C'est une belle journée quand même tout ça.
0: Ah, mais c'est génial.
2: C'est très agréable.
0: Mais c'est mieux que 18 degrés jeudi, oui. Vendredi. Voilà.
2: 34 la semaine dernière.
0: Ouais. Exactement. Après, ça repart, hein, à partir du week-end, ça remonte progressivement et la semaine prochaine, après. A priori, ce serait pas mal. Hein.
2: Bon.
0: Ce serait pas mal. Mais okay. En restant normal.
2: Hein, oui, oui.
0: Voilà, des belles tendances à suivre. Tout à l'heure, à suivre également, eh bien, on va au tennis à Saint-Jean-de-Mont.
2: Mais justement, c'est un tournoi qui a démarré hier et on en parle avec Yvonik au micro de Pacôme Gomez.
0: Merci Emmanuel, à plus tard.
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0: restez avec nous. Stay. Léonie, Kaloum, Scott.
1: Non.
0: Juste après l'horoscope, on aura Indochine et l'aventurier. Bon anniversaire à vous. Vous commencez bien la semaine, le mois de juin. Oui, parce qu'aujourd'hui, nous sommes le 1er juin, l'anniversaire, vous rendez compte, de l'acteur Morgan Freeman. Il a 89 ans aujourd'hui. On espère qu'il se porte bien. Ronnie Wood également, hein, toute une épopée des Rolling Stones, 79 ans aujourd'hui. Gilles Benizio, plus connu sous le nom de Dino, hein, c'est le duo qu'il forme avec son épouse Corinne, Shirley et Dino. Eh bien, cette moitié, évidemment, a 69 ans aujourd'hui. Puis Tom Holland, alors moi j'adore, c'est Spider-Man, hein, c'est le vrai de vrai. Il a 30 ans aujourd'hui. C'est l'anniversaire aussi de Christina de Queen. Alors à quel âge d'après vous, c'est un moment hein, qu'on l'écoute. 38 ans pour Redcar, qui se fait appeler d'ailleurs Redcar désormais. Hein. Christina de Queen, 38 ans. L'anniversaire également d'Alanis Morissette. Le son pop rock. Alanis Morissette a 52 ans ce matin. Belle journée, bon anniversaire à vous si c'est le cas.
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0: Le tout premier Indochine quand même, mine de rien, hein, l'aventurier.
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0: Très bonne journée, les matins d'oeuvre encore jusqu'à 10h et ensuite le retour de l'addition toute cette semaine avec un premier partenaire. Aujourd'hui, on va se mettre à table puis surtout on va souhaiter un happy birthday pour le petit Saint Thomas à la Garnache. 25 ans de bonheur, évidemment dans nos assiettes et plus que ça, on aura le chef tout à l'heure au bout du fil, ce sera sur les coups de 11h15, donc premier partenaire, il y en aura 5 au total, on en parle tout à l'heure après 10h sur Nov Ma Radio. Allez, retour sur vos infos. D'importantes recherches se poursuivent après la disparition de Liana, 11 ans. Après sa sortie de collège vendredi vers 15h à Florence, dans le Gers, un homme de 41 ans a été placé en garde à vue. Scène de joie à Paris après la victoire du PSG en Ligue des Champions en finale samedi face à Arsenal. L'équipe a été reçue à l'Élysée après un passage au Champ de Mars. La soirée hier s'est achevée en fête avec les supporters au Parc des Princes. Le premier ministre israélien Benjamin Netanyahou dit vouloir intensifier son offensive contre le Hezbollah au Liban, où il qualifie la prise de la forteresse de Beaufort de tournant décisif. La France demande une réunion d'urgence du Conseil de sécurité. Ce 1er juin marque la date de revalorisation du SMIC de 2,41%, mais aussi la possibilité de demander une aide au carburant. Un simulateur pour voir si vous êtes éligible est en ligne. Allez, tennis ce matin à l'antenne. Nous sommes en plein Roland-Garros à Paris et à Saint-Jean-de-Mont. Le Garden Tennis Club a lancé l'Open de juin depuis hier 17h. Les premières balles, les premières glissades s'enchaînent sur la terre battue montoise. On programme pendant 2 semaines 2 tableaux principaux, seniors messieurs et seniors dames. Sur les terrains, Paco Gomez a rencontré Yvonique Luriec, directeur sportif du Garden depuis 11 ans. Il est à l'origine de ce tournoi qui a lieu chaque année depuis son arrivée.
2: Il y a une centaine de personnes d'inscrits pour l'instant. Les inscriptions sont encore en cours. Par rapport au niveau de jeu, c'est un bon niveau régional.
3: Mais cette année, le club a décidé de revoir tout le format du tournoi.
2: Parce que le club devait avoir des travaux qui ont été repoussés. Le tournoi, on n'a pas pu l'organiser de la même manière. Là, les joueurs viennent de Nantes, il y a Bordeaux aussi. C'est un petit peu plus local. Donc le tournoi, il a juste une dotation qui est un peu plus faible. Un petit peu moins d'inscrits, mais une belle fête quand même.
3: Depuis hier, les joueurs peuvent jouer de jour comme de nuit sur les terrains.
2: Pour profiter de ce beau cadre-là dans la forêt, de belles terres battues, et que les joueurs puissent profiter vraiment d'un environnement sympa pour pouvoir faire du sport. C'est un des plus beaux clubs de la côte atlantique. Ça ramène du monde en termes de public. C'est plus le niveau de jeu des joueurs qui permet d'amener un petit peu de public.
3: Puis Yvonique retire sa casquette de directeur pour celle de joueur dans l'équipe senior, la seule représentée en Vendée.
2: On est en National 4, la poule, il y a 6 équipes. Aujourd'hui, là, on est 5e. On a fait un match nul contre Martre-Tolosane, c'est un club à côté de Toulouse. Et on a perdu 4-2 à Biarritz pour la première journée.
3: Ce champion régional jouera aussi les qualifications du championnat de France. Un grand moment pour lui sur les cours de Roland-Garros du 29 juin au 3 juillet.
2: Quand je me suis inscrit sur les qualifications, c'était surtout d'emmener mes enfants à Paris. Ils n'ont jamais découvert la capitale, ils ont moins de 5 ans. Quand j'étais jeune, j'ai fait les championnats de France quand j'avais 14 ans, 15 ans, 16 ans, jusqu'à 18 ans à Roland-Garros. Et là, ça faisait 10 ou 15 ans que j'étais pas allé en tant que joueur. Les jeunes qui jouent avec nous, qui sont au club depuis 7 à 10 ans, depuis que je suis arrivé en fait, donc je les ai entraînés, je les ai vus grandir.
4: Ça fait 17 ans que je suis au club, là, donc depuis que j'ai 4 ans.
3: Il a notamment vu grandir Paul, 21 ans, en plein cordage d'une raquette, joueur et entraîneur au Garden Tennis Club.
4: Je suis un DE stagiaire, je suis en formation. J'encadre tout type de personnes, adultes, jeunes. J'ai aussi un joueur que j'entraîne en individuel, le prendre en vidéo pour après montrer mon montage vidéo et son évolution. Je compte vraiment rester ici le plus longtemps possible, que ce soit en tant qu'enseignant ou en tant que joueur.
2: Moi, je suis un peu là pour encadrer un peu le grand frère, etc., qui va apporter un petit peu d'expérience. Par contre, l'ambiance entre eux est très festive, hein, c'est ce qui est normal hein, quand on a une vingtaine d'années. Mais ils essaient de donner le maximum sur le terrain et c'est tout ce que je leur demande, en fait.
3: Ce père de famille veut continuer de faire vivre ce club qui compte beaucoup pour lui.
2: C'était un projet d'il y a 10 ans, d'essayer de monter un club sympa. Et mon idée, en fait, c'est continuer à le développer pour que les gens puissent pratiquer dans de bonnes conditions. Voilà, faire partager cette expérience. C'est vrai qu'après 10 ans, on a envie que ça se passe bien et on a envie que le meilleur, en fait, pour le Garden. Pas mon club, hein, mais c'est quand même un projet qui me tient à cœur.
0: Le 16 mai, Yvonique s'est qualifié pour le championnat de France en tant que joueur. Il se jouera 2 semaines après Roland Garros. Nov Ma Radio, 8h49. Voici Mimi Webb avec Eyes Closed. Ben non, faut qu'il soit ouvert les yeux. Hein, c'est lundi, au boulot.

0: et Mimi Webb.
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0: Allez, il faisait un peu plus frais évidemment ce matin. Le temps change depuis ce week-end. 12 degrés c'était ce matin. On va passer à 22 degrés en bord de mer cet après-midi. Et jusqu'à 24 degrés dans les terres. On a un petit vent d'ouest qui nous apporte justement cette fraîcheur. Ça nous fait du bien. 30 km/h, un temps sec aujourd'hui, mais parfois un peu voilé. Mais ce sera quand même une belle journée, nous dit Météo France. 71 pour le coefficient de marée, une marée basse à 12h20. Allez, bientôt 9h avec Alex Warren pour son Fever Dream, mais aussi Pierre Demar. Le dernier, je pense à vous, c'est dans 2 minutes sur 9.
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0: Il est très bien, le dernier, Alex Warren sur Nov. Non, on va se souvenir d'un sacré succès, Stromae avec tous les mêmes, ou encore Amel Bent le dernier avec L'amour, ça se donne. Après les infos, il est 9h.
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2: Bonjour, bonjour à tous. C'est d'abord l'angoisse dans le Gers. La garde à vue se poursuit pour cet homme de 41 ans suspecté d'être lié à la disparition de Liana. La jeune fille âgée de 11 ans est introuvable depuis vendredi après sa sortie du collège à Fleurance. Un appel à témoins des gendarmes a été lancé et une battue a eu lieu hier après-midi. La procureure d'Auch précise que l'enquête est ouverte pour enlèvement et séquestration de mineurs. La France intercepte de nouveau un pétrolier de la flotte fantôme russe. Opération menée hier au large de la Bretagne avec le soutien de plusieurs partenaires dans le Royaume-Uni, indique Emmanuel Macron, le chef de l'État, qui ajoute « Notre détermination est constante et totale ». Le préfet maritime de l'Atlantique précise que le navire est actuellement escorté vers un point de mouillage pour la poursuite des vérifications. Plus de 200 patrons venus du monde entier réunis au château de Versailles pour choisir la France. C'est le retour du sommet Choose France ce lundi et déjà les premiers investissements internationaux sont annoncés. L'entreprise japonaise de nouvelles technologies SoftBank promet un projet à 75 milliards d'euros autour de l'intelligence artificielle, notamment pour construire des data centers dans les Hauts-de-France. Nous sommes le 1er juin, plusieurs changements sont à signaler, notamment une revalorisation du SMIC, plus 2,41% pour le salaire minimum. Le prix de référence du gaz, lui, est en baisse de près de 5%. Enfin, les aides de l'État pour l'achat de véhicules électriques sont renforcées à partir d'aujourd'hui pour les artisans et les professionnels. Enfin, après la victoire du PSG en Ligue des Champions, les gardes à vue se poursuivent pour les personnes arrêtées lors des incidents en marge des festivités. Au total, il y a eu 890 interpellations selon le ministre de l'Intérieur Laurent Nunez et on compte 178 blessés parmi les forces de l'ordre. Sur le réseau X, le club se dit attristé par les violences et les dégradations qui ont touché notre ville. Pour le PSG, ce deuxième sacre européen restera un moment de joie collective, de rassemblement et de fierté. Voilà pour l'info. Bonne journée. 9.

0: Tube, le grand retour d'Amel Bent, hein, et ça marche, hein, l'amour ça se donne.
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0: Nous sommes en 1996 avec un certain Robert Miles. Tout le monde se souvient de Children, 30 ans aujourd'hui, on écoutait à la radio en effet ce morceau, un titre qui s'est écoulé, écoutez bien, 5 millions d'exemplaires, qui a atteint le top des ventes dans 18 pays, dont la France, numéro 1 quand même pendant 11 semaines, hein, ce fameux Children. Il s'est écoulé à 600 000 exemplaires donc, et certifié disque de platine évidemment en France. On écoute, hein, bah oui, tant qu'à faire, ça commençait tout doucement comme ça.

0: le monde se souvient de Robert Miles avec son Children. 1996, c'était notre top tube. Arrive Oshi et Tame Impala.
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0: Cool,
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0: Oui, Marine est heureuse. Elle est chalandaise, Marine, elle a gagné son premier coffret en effet avec Gastromer ce matin à 8h25. Il y en aura un autre à gagner tout à l'heure. Hein. Tous les bons produits de la mer dans ce coffret qu'on va vous livrer chez vous, à la maison. Elle est pas belle la vie quand même? Alors à tout à l'heure évidemment pour un autre tirage au sort. On verra ça un petit peu après 11h. On fait ça un petit peu après 11h. On aura aussi l'addition qui fait son retour. On en reparle tout à l'heure, on en regarde un petit peu sous pied. Arrive Camarade avec Hug Yourself. On aura Marine Cœur Maladroit et Roy Orbison, hein, Les Années Vinyle et Pretty Woman sur Nov.
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0: Camarade sur Nov.
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0: Très bonne journée. Nous allons procéder à un nouveau tirage au sort pour la saison culturelle chalandaise et jeudi soir, ce seul en scène, hein, ne pas manquer au théâtre Le Marais. On en parle dans quelques minutes. Tout à l'heure à 10h, le retour de l'addition toute cette semaine. Alors une vraie semaine, hein, 5 jours, 5 cadeaux. Premier partenaire aujourd'hui, le petit Saint-Thomas qui fête son anniversaire. Oui, on aura le chef normalement au bout du fil tout à l'heure à 11h15. Pour le moment, eh bien, Angèle arrive. Christine and the Queens, oui, qui s'appelle maintenant Redcar, mais c'est son anniversaire aujourd'hui. On va l'écouter avec Dame Dis-moi, elle a 38 ans. Et Manon Lisa aussi arrive après le Bloc-Nov.
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2: Dans ce Bloc-Nov, une info de l'association Famille Rurale Chalon. Elle prépare l'été et les loisirs de vos enfants et adolescents du 3 juillet au 28 août avec Planète Vacances le premier mois pour les enfants de 3 à 15 ans de 9h à 17h avec des sorties, forêt cabane, Légendia Park, cirque, canoë, barque. Le centre sportif est lui ouvert tout l'été à la caillitière pour les 5-15 ans de 9h à 17h avec aussi plein d'activités, acrobranches, laser game, karting, aquapark. On n'oublie pas les camps du 6 juillet au 31 juillet pour plusieurs catégories d'âge de 3 à 15 ans. L'assaut les emmène pour 4 nuitées et plein d'activités à Saint-Jean-de-Monts, Fromentine, Moutier-en-Ray. Plusieurs, attention, sont déjà complets. Toutes les infos sur le site afrchalon.com. Un vide-grenier se prépare à Chalon, organisé par l'association avec Benoît Combaton. La sclérose en plaques, ce sera le dimanche 14 juin, salle du Grand Palais, 3e édition, réservation ouverte. Vous pouvez demander un document à vide.grenier.chalon@gmail.com. Musique demain soir au Théâtre Le Marais à Chalon à 19h30, c'est Suite Asiatique. Plusieurs dizaines d'élèves du département se rassemblent autour d'une œuvre d'Éric Le Deuil, un poème symphonique destiné à un orchestre de flûte, percussion, violoncelle et contrebasse qui évoque la culture asiatique entre la cité interdite et les fêtes impériales. C'est gratuit, mais réservé sur chalon.fr. Un peu avant cela, vous avez à la médiathèque d'Hydrault demain les impromptus de la Maison des Arts à 17h30.
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1: Et c'est comme ça tous les matins, mais aussi toute la journée, vous n'êtes pas sans le savoir. Y compris avec la playlist de l'après-midi. Hein. Par exemple, on déniche à la fois des super nouveautés, on ressort des trucs incroyables. C'est ça aussi, Nov, ma radio. Bon, et puis on gagne de très très beaux cadeaux. Judith Rousseau a gagné ce matin ses deux places pour jeudi soir. Un seul en scène avec Mélodie Fontaine qui s'appelle Nickel. Vous allez adorer puisque ce seul en scène drôle avec des personnages tous très différents mais qui ont un point commun, se tromper, essayer mais ne pas y arriver. C'est un hommage au grand bordel que l'on vit parfois les uns les autres. Et c'est vrai, c'est tellement réel, c'est tellement réel. Vous êtes nombreux à jouer d'ailleurs. Hein. Donc vous avez passé vraiment une belle soirée. Alors, qui gagne à nouveau deux places pour jeudi soir, c'est Aurélie Billon, voilà, qui recevoir une notification Facebook comme quoi elle a été identifiée. Bravo Aurélie. On en garde un petit peu pour demain sous le pied. Un petit peu pour demain sous le pied, ça vous laisse toute la journée pour jouer vous aussi, pour tenter Nickel jeudi soir. Si vous n'avez rien de prévu, sincèrement, allez-y, foncez. Évidemment, 9h42, minutes, on fonce vers France Travail tout à l'heure avec des offres d'emploi, bien évidemment. Ça en direct tout à l'heure. Je vois Imagination avec Justin Illusion, gros classique 80s. Et puis la Kungs qui nous fait danser déjà depuis des semaines. Hein. De retour lui aussi, un nouvel album. Et Galaxy sur Nov, ma radio. Belle matinée, bonne reprise, bon lundi à toutes et à tous. C'est Nov.

0: après la Camille Saint-Négra en version française, hein, évidemment, Elliot revient.
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0: Avec nous pour bien démarrer la semaine, Isabelle est là de France Travail Chaland. Bonjour Isabelle.
2: Bonjour Arnaud, bonjour tout le monde.
0: Alors deux offres d'emploi, on commence par un CDI à Chaland. C'est donc la recherche d'une assistante ou d'un assistant au permanent éducatif pour l'entreprise GL2. C'est un CDI, donc 39 heures par semaine.
2: Voilà, c'est ça. Donc c'est une nouvelle création, enfin c'est une nouvelle structure, donc à la fois lieu de vie et centre renforcé d'éducation et de formation, qui accueille 6 jeunes âgés de 16 à 18 ans en formation nageur-sauveteur. Donc voilà, donc ils recrutent un assistant permanent éducatif, c'est pour le 1er août. Donc les missions, donc, c'est veiller au bon fonctionnement général de l'établissement, assurer l'accompagnement éducatif en tant que maître de maison. Donc il y aura également la préparation des repas, le maintien de la propreté des locaux. On demande des compétences en cuisine et la capacité à appliquer des conseils diététiques, évidemment, c'est requis. Vous serez logé sur place et vous aurez un statut d'assistant permanent éducatif de la convention collective 405. Voilà, donc on demande pour ce poste 2 ans d'expérience dans le domaine éducatif et social. Voilà.
0: Oh, merci, on recherche un commis plongeur pour juillet août. C'est pour le restaurant La Quichenotte à Saint-Jean-de-Mont. On est donc sur 2 mois, hein, saisonnier, 35 heures par semaine.
2: Oui, et malheureusement, c'est un poste non logé. Donc, alors, les missions pour ce poste, donc éplucher et tailler les fruits et légumes, la réception, le rangement des denrées, nettoyer et ranger les ustensiles et appareils de cuisine, la préparation de recettes simples, et puis l'aide à la plonge. Voilà, pour ce matin.
0: Très bien, merci énormément. Belle journée, et puis à bientôt.
2: Belle journée. À bientôt.
0: Au revoir. Évidemment, vous retrouvez ces deux offres d'emploi sur notre Facebook. Ça va de soi, hein, Nov Ma Radio en Nord-Ouest Vendée. Fin des matins, Nov. On file jusqu'à 10h. 10h retour de l'info avec Clémence Lobary. Et puis, voilà, le retour aussi de l'addition pour 5 journées exceptionnelles et 5 cadeaux exceptionnels. On est là pour co-animer ce rendez-vous puisque Thierry, bien évidemment, est toujours en vacances. Voilà. Sur Nov, voici Broken Back, Alcyon Bird, encore Madonna avec Sabrina Carpenter pour filer jusqu'à 10h. Belle matinée sur Nov.

0: Madonna, Sabrina Carpenter et Bring Your Love. Allez, bonne journée sur Love Ma Radio. Vive l'addition qui commence avec Marina Kaye et Harry Styles. Il est 10h.
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2: Bonjour à tous. C'est d'abord de nouveaux concerts de Céline Dion annoncés à Paris. 10 dates supplémentaires pour la star québécoise qui dit vouloir répondre à la demande sans précédent des fans inscrits à la prévente initiale. Ce sera en mai 2027, entre le 8 et le 29, toujours à la Défense Arena. La billetterie ouvrira mercredi matin et seuls ceux qui s'étaient préinscrits pour les concerts de cet automne pourront y accéder. Dans l'actu également ce matin, la mort d'André Santini, figure de la droite centriste et maire d'Issy les Moulineaux depuis 46 ans. Il avait encore été réélu lors des dernières élections municipales pour un 9e mandat. André Santini a aussi été député UDI des Hauts-de-Seine et ancien ministre de Jacques Chirac puis de François Fillon. André Santini était malade et hospitalisé depuis le mois d'octobre. Il est mort la nuit dernière à 85 ans. Cette proposition de loi qui fait suite au scandale de l'affaire Betaram, le texte visant à protéger les enfants et lutter contre les violences en milieu scolaire arrive cet après-midi à l'Assemblée nationale. Il fait suite à la commission d'enquête parlementaire et doit permettre que la parole des enfants victimes soit mieux entendue. Nouveau signe du réchauffement des relations entre la France et l'Algérie. Le ministre de l'Intérieur algérien est attendu à Paris, reçu pour une visite de travail avec son homologue Laurent Nunez. Lui-même s'est rendu en Alger mi-février, suivi du ministre de la Justice Gérald Darmanin mi-mai. La France a demandé une réunion d'urgence du Conseil de sécurité des Nations Unies pour évoquer le sud du Liban. Elle aura lieu cet après-midi à l'ONU après la reprise des frappes israéliennes. Et sur le conflit au Moyen-Orient, l'Iran accuse les États-Unis de continuer à violer le cessez-le-feu suite à de nouveaux bombardements la nuit dernière. Du tennis pour finir avec la suite et la fin des huitièmes de finale à Roland-Garros. C'est Diane Paris à suivre sur le court Philippe Chatrier à la mi-journée. La dernière représentante française affronte la Polonaise issue des qualifications Maya Szalinska. Notez aussi ce match féminin en session de nuit. La numéro 1 mondiale Arina Sabalenka face à la Japonaise Naomi Osaka. Bonne journée. 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

0: bien ça, hein, American Girls et Harry Styles.
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0: Allez, ravi de vous retrouver évidemment jusqu'à midi pour découvrir un à un 5 partenaires tout au long de cette semaine. Ah, ça va être bien. En plus, vous le savez, on commence avec le petit Saint Thomas qui célèbre ses 25 ans. Donc, quel sera le cadeau de montant? On voit ça avec son chef, hein, d'ailleurs, hein, avec David. Et puis Magali, qu'on salue bien évidemment, Bourmeau, hein, qui sont à la tête depuis 25 ans de ce bel établissement devenu une véritable institution. Bon, on regarde tout ça de près dans quelques instants. Pour le moment, AA arrive avec Take On Me.
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0: Il y a 41 ans, donc en 1985, le 1er juin en plus, le groupe AA sortait leur tout premier album, Hunting High and Low, sur lequel on retrouvait ce gros hit, le plus gros d'ailleurs du groupe, hein, Take On Me. Le trio peaufinait les mélodies et arrangements de cet album depuis 1982. Il leur a mis quand même 3 ans avant de débarquer. Hein. Cet album est cité dans l'ouvrage de référence de Robert Dimery, les 1001 albums qu'il faut avoir écouté dans sa vie. Bah nous, on l'a écouté, réécouté, réécouté, on l'a même pas encore usé. Non, la preuve, il est encore là ce matin. Take On Me, le top tube de 10h10 sur Nov Ma Radio. Belle journée.

0: C'était AA.
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0: sympa ce petit son, hein. Ça sent bon l'été, ça. De Boza avec Magnétique.
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0: Merci à vous. Vous étiez très nombreux la semaine dernière à jouer, à tenter votre chance sur des jolis bouquets. Ça va, vous avez bien fêté vos mamans? Ça va, les mamans? Vous êtes contentes? Vous avez le sourire? Vous avez eu des jolies fleurs? Puis des petits cadeaux? Est-ce que ça sent encore les colliers de nouilles? On avait ça, nous, à notre époque. Mine de rien, on faisait ça à l'école. C'était mignon, c'était rigolo, on faisait plein de dessins. Bon, bah, écoutez, j'espère que vous avez été célébrés, en tout cas les mamans. Hein, c'est le principal, c'est le principal. Bon, on revient sur l'addition tout à l'heure. Je vois le nouveau Zazie qui arrive. Peu importe, on l'adore. Mais aussi les années vinyles. Cassie and the Sunshine avec That's the Way It Is. Bonne matinée en Nord-Ouest Vendée. Hein.
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0: peu importe.
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0: En effet, la reprise de l'addition et avec une belle artiste, hein, Zazie, peu importe son grand retour, un album à l'automne, on la verra sur scène, bien évidemment, pour la bonne communication de cet album. C'est du vrai Zazie, hein, comme on l'aime, comme on l'aime. Elle vieillit bien, hein, dans le temps. Hein. Valeur sûre, on peut compter sur elle. Bon, belle journée sur Nov, ma radio, lundi 1er juin. Nous fêtons les Justins aujourd'hui. C'est la journée mondiale des parents, salut à vous. La journée mondiale également du lait, voilà, on a beaucoup le lait qu'on mélange dans son petit café noir le matin, par exemple, hein, ou son thé, ou même pour chocolat avec les enfants, justement. Vous voyez, ça va avec quelque part, hein, journée mondiale des parents et journée mondiale également du lait. On souhaite un bon anniversaire à Morgan Freeman, qui a 89 ans aujourd'hui, la chanteuse Alanis Morissette, 52 ans. Également Shirley et Dino. Eh bien, Dino a aujourd'hui, très exactement, 69 ans. Son vrai nom, c'est Gilles Benizio. Et puis, on l'a écouté tout à l'heure, Christina de Queens a 38 ans. Elle se fait appeler désormais Redcar. Ou encore Spider-Man, hein, aujourd'hui, il a 30 ans, Tom Holland. Moi, j'adore, je regarderai ça, mais des journées entières. Ah ouais, c'est top, c'est top. Bon, Aurelia arrive, Kate Bush également. Et puis, nous aurons l'occasion de vous dévoiler cette belle liste de partenaires pour l'addition pour cette nouvelle semaine. Vous restez avec nous, voici le Bloc Nov avec Emmanuel.
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2: Chalangois, communauté, vous attend demain pour une réunion publique à 19h, salle polyvalente de Beauvoir-sur-Mer. On parle des risques de submersion marine, d'inondation qui concernent une partie du littoral et du marais breton vendéen. La collectivité engage une nouvelle campagne de diagnostic de réduction de la vulnérabilité des habitations et des locaux professionnels. Venez donc en apprendre un petit peu plus sur tous ces risques et l'organisation de ces diagnostics demain. À Notre-Dame-de-Mont, le festival Ultrasong se prépare pour l'été. Concert en forêt du 22 au 24 juillet avec Arthur Ellie, Mathieu Deslongchamps, Billy, la fille de Mathieu Chédid, Hildebrandt, le chanteur, et Catherine Lara en tête d'affiche le vendredi 24 juillet. Demain matin, 10h, s'ouvre la billetterie pour les passes 3 jours uniquement à 55 euros. C'est gratuit pour les moins de 12 ans. Et ce sera donc sur billetterie.omdm.fr. Pour les soirées en individuel, ce sera le 2 juillet à 10h pour les inscriptions. Atelier culinaire demain avec Marie-France Berthaud à la médiathèque de Saint-Gervais. C'est à 19h. Réservez évidemment votre place.
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0: attention aux assiettes, à la vaisselle. Ça ne saurait tarder. Ça va, c'était léger. Kadmush et Babouchka sur Nov.
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0: Tout est une question, on vous le rappelle, de fidélité. Aujourd'hui lundi, d'ici maintenant une bonne demi-heure, nous devrions avoir David hein, Bourmeau, évidemment, le chef du Petit Saint-Thomas qui fête ses 25 ans aujourd'hui. Alors, c'est pas le chef qui fête ses 25 ans, oh, il aimerait bien. Mais en tout cas, c'est le Petit Saint-Thomas, votre restaurant à la Garnache. Demain, nous aurons l'occasion de vous offrir aussi un autre cadeau avec Instancé Déco. C'est à Chaland, hein, la rue de la Paix. Vous savez, cette petite rue là, à côté de la place Aristide de Briand, un trésor. Évidemment, pour pouvoir retrouver des petits cadeaux comme des gros cadeaux aussi. Mercredi, vous avez votre surf shop qui s'est installé à la Guérinière, à l'entrée de Noirmoutier en Lille. On aura l'occasion d'avoir Mathieu Gravelot, qu'on connaît bien également sur notre antenne. Jeudi, place à la boutique Brochard à Chaland, qui va vous offrir également un très joli cadeau. Est-ce que ce sera une carte cadeau pour madame ou pour monsieur? On verra ça. Et puis vendredi, place au Martin Café, donc c'est un coffee shop qui s'est installé également à Saint-Jean-de-Mont. On dit peut-être le Martin's Café d'ailleurs. Pourquoi pas? Et c'est l'occasion évidemment d'attendre ce joli rendez-vous pour boucler la boucle et puis après donner votre addition totale des 5 cadeaux, des 5 montants que nous allons vous distiller évidemment tout au long de cette semaine. À tout à l'heure avec le Petit Saint-Thomas à la Garnache pour ses 25 ans. On parlait de la fête des mamans tout à l'heure, hein, hier. Voici justement Christophe Maé qui célèbre sa maman et toutes les mamans avec cette chanson La Lune. Juste après, on aura Lizzo avec Juice.

0: Le super standard de Donna Summer qu'on n'a pas oublié. Hein. She works hard for the money. Hein. Justement, bon courage, vous qui êtes au travail, au boulot. Allez, et un nouveau profil tiré au sort pour notre jeu gastromère. Donc, c'est encore un joli coffret avec plein de produits à l'intérieur. Des soupes de poisson, des émiettés de poisson, les tartinables à l'heure de l'apéro. C'est vraiment un joli mix des meilleurs produits. Et c'est donc Sophie Badiou qui gagne ce joli coffret. Et de deux, vous continuez à jouer évidemment sur notre Facebook, Nove Ma Radio, en Nord-Ouest Vendée. D'autres tirages au sort dès demain désormais. Arrive Zao.
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0: On aurait été bien avec Shakira. Hein. Les Utopies, tout. On s'informe avec Clémence, on aura juste après Gavin James avec Nervous. Allez, belle journée, l'addition 11h.
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2: Bonjour à tous. Nouvelle recherche dans le Gers. Les opérations ont repris sur le terrain ce matin pour tenter de localiser Liana. Cette collégienne de 11 ans est portée disparue depuis vendredi à Fleurance. Plus de 70 gendarmes restent mobilisés et doivent inspecter de nouvelles zones. Samedi, un homme de 41 ans a été placé en garde à vue. La procureure a évoqué hier ses déclarations jugées incohérentes et imprécises. Elle doit refaire un point tout à l'heure sur l'enquête. Un record déjà battu au sommet de Choose France. Emmanuel Macron annonce 93 milliards d'euros d'investissements étrangers en ouverture de l'événement au château de Versailles. La moitié provient du projet de l'entreprise japonaise SoftBank sur l'IA. Le chef de l'État ajoute que ces investissements vont permettre la création de plus de 15 000 emplois. L'an dernier, plus de 40 milliards d'euros d'investissements avaient été annoncés. De nombreuses réactions après la mort d'André Santini. Le maire d'Issy-les-Moulineaux, élu depuis 1980 dans les Hauts-de-Seine, est décédé à 85 ans des suites d'une maladie. Une figure de la vie politique francilienne disparaît. Salut Valérie Pécresse, la présidente de la région Île-de-France. Le maire de Paris, Emmanuel Grégoire, évoque un maire bâtisseur qui aimait sa ville et ses habitants. 489 personnes placées en garde à vue en France après les débordements en marge du deuxième titre européen du PSG. La procureure de Paris précise que près de 250 ont été traités par le parquet de la capitale et qu'une dizaine de comparutions immédiates est prévue dès cet après-midi. Hier, les joueurs du PSG étaient de retour pour une journée de célébration avec une grande fête au Parc des Princes dans la soirée. Enfin, 10 concerts cet automne et 10 concerts de plus l'an prochain. C'est l'annonce surprise de Céline Dion ce matin. La chanteuse va revenir à la Défense Arena pour une série de spectacles en mai 2027. Et les organisateurs précisent que des créneaux seront proposés à un nombre limité de fans, ceux déjà inscrits à la prévente de l'artiste ou celle de la salle de spectacle pour les dates de septembre et d'octobre. Ce sera à partir de mercredi. Et c'est la fin de cette édition. Très bonne fin de matinée. 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
1: Allez, on était bien avec Julien Lib à l'instant, hein, évidemment, et dis-moi où. Eh bien, à la gare.

formation de Police, hein, son premier album. Et Sting voulait que ses fans le voient beaucoup plus qu'un simple membre de Police. L'album contient ce single, hein, If You Love Somebody Set Them Free, hein, également Russians, tout le monde s'en souvient, énorme succès. Alors on l'écoute, hein, et il voulait vraiment que ça fonctionne très très bien, et ce fut un gros succès. Sting, If You Love Somebody Set Them Free.

0: succès, le premier single de Sting en solo après Police. Nous sommes en 1985. Voici Mickey.
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0: le dernier Mickey et ça pique un peu quand même, 11h15.
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0: Et oui, avec 5 partenaires, évidemment, cette semaine, puisque c'est une vraie semaine de 5 jours. Premier partenaire, le petit Saint-Thomas. On prend la direction de la Garnache avec son chef, évidemment, David Bourmeau. Bonjour, David.
2: Oui, salut Arnaud, comment ça va?
0: Ah bah très très bien, c'est à toi qu'il faut poser la question. Bon anniversaire, alors.
2: Bah nous, c'est super, hein. c'est une grande année cette année, donc on fête nos 25 ans. Mm-hmm. Et du coup, on fait un menu, moi, anniversaire, et on a également fait gagner un séjour, tu sais, on fait de l'hébergement,
0: oui,
2: et des traiteurs également.
0: Tout à fait.
2: Et on a fait gagner un séjour, enfin un week-end. Je me souviens plus du nom de la dame, mais on a déjà fait le tirage au sort. Donc elle a gagné un week-end à la Villa du Clos. Mmh. Elle a gagné également un repas, une dégustation de vin animé par Sarah, et puis d'autres petites choses dont je me souviens plus. Mais enfin bref, c'était un
0: oui,
2: beau cadeau.
0: Un beau cadeau, elle est heureuse. Hein, on imagine cette dame. Hein. Voilà, si elle nous écoute.
2: Très. Elle est venue dans la foulée. Hein,
0: d'accord.
2: Une heure après, elle était au restaurant.
0: D'accord. Bon, on peut jouer encore ou comment ça se passe? Non?
2: Oui, alors on peut plus jouer, mais on peut quand même venir profiter du menu moi anniversaire au Saint-Thomas. Donc c'est un menu où on reprend nos classiques, mm-hmm, ou alors des plats qui ont marqué nos débuts, parce que quand on a démarré, en fait, c'était le 19 mai 2001,
0: oui,
2: et c'était le week-end commercial à la Garnache. Du coup, on n'avait pas intérêt de se rater, si tu veux, on avait tous les commerçants de la Garnache qui venaient manger le dimanche soir. Donc on a fait une pré-ouverture, si tu veux. On a ouvert le dimanche soir pour eux,
0: mm-hmm,
2: et après on ouvrait vraiment le 21 mai pour tous les clients.
0: En fait. Ça fait des bons souvenirs, ça.
2: Ben, carrément.
0: Non, mais c'est vrai.
2: En plus, avec Magali,
0: oui.
2: On a un peu la tête dans le guidon. Enfin, voilà, on n'a pas l'habitude de regarder en arrière. C'est vrai que 25 ans, c'est incroyable, clairement.
0: C'est un quart de siècle, c'est une partie de vie, quand même, hein. Ça, soyons
2: clairs. Oui, il y a eu plein d'évolutions, plein de projets, plein de choses. On a plein de clients super sympas, hein, qui nous ont suivis, vraiment qui nous ont soutenus, notamment pendant le Covid. Là, c'était incroyable, cet élan qu'on a eu de nos clients. Et puis, beaucoup de jeunes qu'on a formés, qui sont papa, maman aujourd'hui. Enfin bon, voilà, c'est incroyable, quoi. Tous ces jeunes qu'on a eus, on en a eu pas loin de 70, je crois, plus de stagiaires.
0: Énorme, énorme, en effet.
2: Et des stagiaires. Oui, pardon.
0: Vas-y, on parle en même temps, on va pas y arriver.
2: Oui, on a eu également des stagiaires étrangers. On a eu plein de bons moments, on a partagé plein de belles choses, tu veux. Et puis on est entouré de jeunes, donc ça c'est quand même agréable, quoi.
0: Eh bien, on les salue et puis bravo à vous, Magali et David, hein, parce que c'est un couple à la vie et puis au travail, hein. Ça se passe bien au travail.
2: Exactement. Et finalement, c'est la première fois qu'on travaille ensemble et ça se passe bien, en fait.
0: Bon, mais tant mieux, tant mieux. David, on souhaite un bon anniversaire évidemment au petit Saint-Thomas qui est devenu vraiment une institution sur le nord-ouest vendée, donc à la Garnache. On célèbre l'événement cette semaine dans l'addition. Quel est le cadeau que tu vas offrir?
2: Eh bien, on va offrir deux menus, moi anniversaire, justement. Donc, il y aura une surprise d'escargot au luma, une ballotine de volaille avec une quenelle de crustacés et langoustine, et une minute de pommes pressées, crème glacée à la vanille, caramel citron au miel.
0: Ça, c'est pas sympa à l'heure qu'il est, parce que là, déjà, on commence à avoir faim, l'appel du ventre, hein. On a envie d'y aller. Hein.
2: Ben on n'est pas loin, on n'est pas loin du déjeuner.
0: Alors, donc, deux menus, moi anniversaire, le montant
2: 35-25. Donc ça fera 70-50.
0: Exactement, voilà le montant. Donc premier chiffre, hein, en effet, de la semaine, 70,50€ pour ces deux menus mois anniversaire. Bon anniversaire Magali, David, merci à toi.
2: Merci beaucoup, on espère aller vous voir, vu que maintenant vous êtes rapprochés. Là. Il faut qu'on aille vous voir dans vos nouveaux locaux.
0: Il paraît, ouais, mais tu seras le bienvenu, tu le sais bien, hein, quand tu veux, d'accord?
2: Merci beaucoup.
0: À bientôt David.
2: À bientôt Arnaud, merci beaucoup.
0: Voilà, donc 70,50€, vous irez vous aussi hein, célébrer évidemment ce mois anniversaire, les 25 ans du petit Saint-Thomas. On en reparle tout à l'heure sur Nova Radio, arrive Jerry Rafferty, mais aussi le nouveau Maroon 5.
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0: Le dernier, Maroon 5, on adore Adam Levine, hein. Héroïne sur Nove.
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0: Bon, on en reparle, on fait un point complet, c'est promis, avec l'ensemble de nos partenaires pour cette grande semaine, évidemment, de cadeaux. Et l'addition, d'ici quelques minutes, arrive Lewis Capaldi, Almost, ou encore Freddie Mercury, et This Is, le dernier pour Try, après le bloc Nove. Et oui, c'est l'heure, 11h30.
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2: Jeudi au Marais à Chaland, humour avec Nickel, seule en scène de Mélodie Fontaine. Elle l'a écrit avec Jean-Baptiste Chelmerdine. Con en commun, une ch'ti qui préfère son chien à ses enfants, une ado qui rêve d'être influenceuse, un voyant égocentrique, rien a priori, sauf que chacun essaie de faire de son mieux tout le temps et se trompe souvent, mais il et elle essaient. C'est un grand temps fort de la saison culturelle de la ville de Chaland, c'est impertinent, c'est drôle, c'est nickel. Jeudi soir au Théâtre Le Marais. Et puis du côté de l'île de Noirmoutier, la communauté de communes accueille toute la semaine deux artistes en résidence, des artistes naturalistes. Il est sculpteur, Dominique Rotureau, elle est illustratrice graphiste, Laetitia Locteau. Ils vont, pendant leur séjour, aller à la rencontre des paysages, de la biodiversité locale, et ils vont créer dessins, illustrations, sculptures pour poser un regard artistique sensible sur ce patrimoine vivant. Une rencontre avec le grand public est proposée jeudi à 14h au polder de Sébastopol. Rendez-vous au parking du polder avec les artistes en cas de mauvais temps. Ce sera à l'office de tourisme de Barbâtre.
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Très bonne matinée, on adore avec Kid Cudi, hein. This is et try. Allez, Vanessa Paradis, la dernière version des épines du cœur. Et on refait un point évidemment sur cette grande semaine de cadeaux. C'est l'addition sur Nov.

0: Les épines du cœur et Vanessa Paradis.
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0: Bon, tout à l'heure, c'est tombé en direct, à 11h15, évidemment. Nous avions au téléphone David Beaumont, le chef, évidemment, du Petit Saint-Thomas. Grande période d'anniversaire, 25 ans, vous rendez compte, à la Garnache. C'est devenu une institution en l'espace de plus de deux décennies. Et c'est vrai que c'est l'occasion, justement, de célébrer l'événement et d'offrir deux menus mois anniversaire. C'est valable jusqu'au 27 juin, je vous le dis tout de suite. Le menu est à 35,25 €, vous multipliez par 2, ça fait donc 70,50 € pour ce menu spécial qui est magnifique, surprise de grenaille, la ballantine de volaille avec ses quenelles de crustacés, la minute de pomme. Oui, je sais, il est midi moins le quart, ça donne faim. Voilà, donc très beau cadeau à gagner, évidemment, notez bien, 70,50 €. On rappelle l'ensemble des partenaires avant de se quitter, ce sera juste après 8 Wonder avec I'm Not Scared et puis Louisa aussi, Jetlag.
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0: Ouais, tube par an, c'est un peu ça, hein, la devise de Louisa. Hein. On se souvient de Bleu Soleil l'année dernière, c'était l'été. Ben voilà, c'est reparti avec Jetlag.
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0: Donc, 70,50€, un instant, deux menus. Le petit Saint Thomas qui fête ses 25 ans aujourd'hui. Demain, nous allons jouer avec Instancé Déco. C'est à Chaland, dans la petite rue de la Paix. Vous savez, pas loin de la jolie place Aristide de Briand. Là, c'est l'univers, évidemment, de la décoration. On en reparle demain. On aura mercredi Surf Shop. Alors, ça, c'est tout nouveau. Ça vient d'ouvrir depuis quelques mois à la Guérinière, à l'entrée de Noirmoutier en Lille, pour les passionnés de kitesurf, de windfoil, etc. C'est votre univers, mais aussi. Il y a des t-shirts, il y a des suites, voilà, avec des grandes marques. Jeudi, ce sera la boutique Brochard, là aussi des grands noms au féminin comme au masculin. C'est à Chaland-Place Aristide Briand. Et puis le Martin's Café, Coffee Shop à Saint-Jean-de-Mont pour vendredi et boucler la boucle de cette semaine de l'addition. Donc voilà, bonne chance à vous, puis à demain. À demain. Another Harry, I talk to you. Ravine Lenae, Mylène Farmer, le nouveau. Et après, arrive midi.
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0: c'est à qui le tour, le dernier évidemment, Mylène Farmer, autour de Lola pour la météo et puis au fou aussi vos infos qui arrivent. Et oui, déjà midi sur Nova Radio, Diana Ross arrive, Milky. Allez, belle journée, à demain.
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2: Bonjour à tous. 93 milliards d'euros d'investissements étrangers, plus de 15 000 emplois espérés. L'annonce d'Emmanuel Macron à l'occasion de la 9e édition du sommet Choose France. Des investissements records historiques pour le chef de l'État. Près de 200 patrons étrangers se retrouvent à Versailles aujourd'hui. Ce week-end déjà, le géant japonais SoftBank avait annoncé investir une somme record de 75 milliards d'euros. Emmanuel Macron qui a échangé hier soir avec Donald Trump, le président de la République qui salue les efforts déterminés de son homologue américain pour parvenir rapidement à un accord avec l'Iran. La France qui est prête à soutenir pleinement les efforts de paix dans la région. Après les violences en marge de la victoire du PSG en Ligue des Champions, au moins 11 dossiers vont passer en comparution immédiate cet après-midi. Des violences urbaines qui ont donné lieu à 890 interpellations ce week-end, une hausse de plus de 45% par rapport à 2025. Dans la capitale, 260 gardes à vue étaient encore en cours ce matin. Les recherches se poursuivent dans le Gers pour tenter de retrouver Liliana, cette collégienne de 11 ans, disparue depuis vendredi après-midi à Florence. Un suspect a été placé en garde à vue et une enquête a été ouverte pour enlèvement et séquestration de mineurs. Plus de 70 gendarmes sont mobilisés avec des moyens spécialisés. Il avait été réélu pour un 8e mandat en mars. André Santini, maire d'Issy les Moulineaux, depuis plus de 40 ans, est mort. L'élu d'EI était très affaibli depuis des mois et avait fait la dernière campagne municipale depuis un lit d'hôpital. André Santini avait 85 ans. En tennis, c'est la dernière représentante française cette année à Roland-Garros. Diane Parry affronte cet après-midi la qualifiée polonaise Maja Walińska pour une place en quart de finale. Diane Parry qui avait éliminé au tour précédent la 6e joueuse mondiale Amanda Nisimova. Et puis 10 nouvelles dates à la Défense Arena à Paris pour Céline Dion. Ces nouveaux concerts sont prévus au mois de mai prochain. Début des ventes mercredi matin, mais seulement pour ceux qui se sont déjà préinscrits. Très bonne journée. 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

0: Amber à l'instant sur Nov. À suivre, Teddy Swims et le rendez-vous de ce midi. Il est 12h30, tout de suite les informations. Emmanuel Achard, bonjour.
1: Bonjour Lola, bonjour à toutes et à tous. Dans l'actu, accident ce matin à Saint-Jean-d'Hermine, les secours alertés par un poids lourd de type citerne, 44 tonnes, couché dans un fossé, avec 30 000 litres de boue chargée à traiter. Son conducteur classé en urgence relative. Intervention toujours en cours. De nouvelles limitations d'eau annoncées par le préfet de la Vendée, avec un déficit de pluie de près de 40% enregistré entre le 1er mars et le 28 mai par rapport au normal de saison. À la station des Ajoncs, à la Roche-sur-Yon, la vague de chaleur des deux dernières semaines n'a pas arrangé les choses. Aussi, concernant les prélèvements en eau superficielle, le préfet a décidé de placer dès vendredi dernier le secteur côtier breton non réalimenté en niveau alerte renforcée. Les secteurs Viégeonnais, côtier vendéen, Logne, Boulogne, Grandlieu en niveau alerte. Et Autise et Vendée superficielle toujours en niveau vigilance. Concernant les prélèvements en eau souterraine, dès aujourd'hui, les secteurs Autise-Nap et Vendée-Nap-Est sont en niveau vigilance.
0: Amazon va embaucher dans la région.
1: À l'occasion du sommet Choose France, Emmanuel Macron accueille les chefs d'entreprise aujourd'hui au château de Versailles. C'est la 9e édition du sommet. Le groupe Amazon y annonce 8000 embauches sur 3 ans dans le pays, dont 1000 pour son premier entrepôt en Pays de la Loire. Ce sera à Derval et ce d'ici un an, alors qu'il prévoit 14 000 suppressions de postes dans le monde.
0: Nouvelle semaine de la marche d'Icar en Vendée.
1: Le chanteur a lancé la semaine dernière son périple de 4 semaines sur les routes du département, soutenu d'ailleurs par le conseil départemental. Il en marche des kilomètres un chaque jour, fait des pauses à la découverte de sites, de professionnels, et toutes celles et ceux qui le souhaitent peuvent marcher avec lui. Après une semaine en nord-ouest Vendée, le chanteur avance dans le département. Vous avez un reportage en ligne enregistré à Beauvoir-sur-Mer. En ligne aussi sur le site et l'appli de Nov. La direction, le Garden Tennis Club de Saint-Jean-de-Mont, un open s'est ouvert hier pour 2 semaines. Interview du directeur sportif Yvonne Cluriac, qui participe aussi en tant que joueur au championnat de France en fin de mois, et ce sera à Roland-Garros.
0: Amaury Guérin de retour à Saint-Gilles-Croix-de-Vie.
1: Le jeune skipper a bouclé sa transatlantique hier soir à bord de son mini 650 Satov, et comme prévu, il a établi un premier temps de référence entre la Guadeloupe et l'île de Groix en 18 jours, 12 heures, 24 minutes, 50 secondes, sous réserve évidemment d'homologation. Il a parcouru 3390 milles à une vitesse moyenne de 7,63 nœuds. Et on l'attend aujourd'hui désormais à 18h30 ce soir à Saint-Gilles-Croix-de-Vie, au ponton visiteur du môle de Port-la-Vie. Il vous attend, lui, en tout cas nombreux. Et puis Paul Mirabel viendra en Vendée cet été. Il va jouer son spectacle Par amour à l'Arena au Sable d'Olonne. Le dimanche 26 juillet, la billetterie s'est ouverte.
0: Dans le reste de l'actualité,
1: sur X, Emmanuel Macron annonce avoir échangé hier soir au téléphone avec Donald Trump. Il dit avoir salué les efforts déterminés de son homologue américain pour parvenir rapidement à un accord avec Téhéran. J'ai indiqué, dit-il, que nous étions prêts à soutenir pleinement ses efforts et à prendre toute notre part dans leur mise en œuvre. C'est le sens de la mission internationale que nous avons construite avec les Britanniques et nos partenaires, prêtes à être déployées dès qu'un accord sera conclu. Les États-Unis ont annoncé hier avoir mené des frappes pendant le week-end dans le sud de l'Iran, malgré le cessez-le-feu entre les deux pays. Les gardiens de la révolution ont eux annoncé ce matin avoir réagi et ciblé une base utilisée par l'armée américaine pour des frappes contre son territoire. Enfin, on est le 1er juin et ça marque la date de revalorisation du SMIC, hein, de 2,41%, mais aussi la possibilité de demander une aide au carburant. Un simulateur pour vérifier si vous êtes éligible est en ligne. La demande se fait ensuite en quelques clics sur le site des impôts. Et puis une légère hausse du prix du tabac pour certains paquets est activée. Pour d'autres, a priori, cela devrait baisser.
0: Merci, le rappel de la météo.
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0: Un ciel voilé est prévu dans l'après-midi avec des températures allant jusqu'à 22 degrés. On attend des averses orageuses dans la nuit. Votre soirée sera évidemment plus fraîche que celle de la semaine dernière. Demain, des averses, très peu de soleil et des températures autour de 19-20 degrés. Dans 3 minutes, vous revenez pour les rendez-vous de midi. Vous accueillez Eugénie Groslot.
1: Exactement, qui organise et participe au premier salon de l'habitat qui est proposé samedi et dimanche à Odyssée à Saint-Jean par l'asso M Saint-Jean.
0: Juste après, Teddy Swims.

0: à l'instant sur Nov, c'était Teddy Swims. Jusqu'à 13h, on retrouve Emmanuel pour les rendez-vous de midi. Votre invité aujourd'hui, c'est Eugénie Grolot.
1: Exactement, Lola. Nouveau rendez-vous à venir, c'est samedi et dimanche, tout le week-end avec l'association M. Saint-Jean à Odyssée, le palais des congrès de Saint-Jean-de-Mont. 41 exposants vont participer au salon de l'habitat. Et avec nous, elle est organisatrice, elle est aussi exposante. Bonjour Eugénie Grolot.
2: Bonjour.
1: Alors, vous faites partie de l'association M. Saint-Jean qui fédère artisans et commerçants de la ville de Saint-Jean-de-Mont. Vous êtes combien aujourd'hui ?
2: On est 98 dans l'asso.
1: Et on vous connaît pour deux grands temps forts dans l'année.
2: Oui, pour mon Noël et la grande braderie de la fin de l'été.
1: Et un troisième désormais.
2: Et désormais le salon de l'habitat.
1: Voilà, on rappelle, ça fait combien de temps que vous êtes à l'association ?
2: Que je suis dans l'association, ouais. Ça fait 3 ans.
1: 3 ans, mais ouais. Un petit peu plus de temps à Saint-Jean-de-Mont.
2: Ça fait 20 ans que je suis à Saint-Jean-de-Mont, 10 ans que je suis à mon compte.
1: Donc effectivement, vous êtes bien concernée par le salon qui arrive,
2: exactement.
1: Puisque vous travaillez vraiment dans ce secteur.
2: Oui, c'est ça, j'organise des travaux toute l'année.
1: Alors, gestionnaire de travaux,
2: oui.
1: À Saint-Jean et peut-être autour.
2: Oui, tout le secteur Nord-Vendée, on va dire.
1: Mais aussi décoratrice d'intérieur.
2: C'est ça.
1: C'est important ça.
2: Oui, comme ça, ça permet de bien aboutir les travaux dans les maisons.
1: Voilà, on va expliquer tout ça pendant cette émission puisque vous allez participer au salon de l'habitat alors que vous l'organisez en fait depuis quelques mois maintenant.
2: Oui, depuis 2 ans même.
1: 2 ans.
2: Oui.
1: Comment est venue l'idée justement de rajouter un temps fort dans l'année des artisans et commerçants qui ont déjà des saisons bien remplies aussi ?
2: Oui, c'est venu autour de discussions à une assemblée générale il y a 2 ans du coup, où on m'a demandé d'organiser ce salon pour fédérer un peu les artisans et faire quelque chose qui anime un peu ce côté-là de l'association, puisqu'il y avait beaucoup de choses pour les commerçants et très peu pour les artisans.
1: Donc c'est essentiellement effectivement les artisans qui vont être valorisés pendant tout le week-end. Vous avez décidé évidemment de vous installer à Odyssée,
2: oui.
1: La grande salle des mouettes. Les autres sont prises, m'avez-vous dit.
2: Oui, c'est ça.
1: Donc on est avec 41 stands, mais au départ vous ne saviez pas en fait si ça allait porter ou prendre ou pas ?
2: Pas du tout. Un nouvel événement, on ne sait jamais comment ça va être accueilli. Et ça a été complet très très vite.
1: Très vite, donc 41 stands sur cette grande salle. Comment ça se passe pour l'organisation ? Je crois que ça se fait justement avec Odyssée et ses équipes.
2: C'est Odyssée, oui, qui organise un petit peu, mais pour tout ce qui est sécurité, le plan du salon à l'intérieur. Et du coup, après nous, on essaye de dispatcher un peu les concurrents pour pas qu'ils soient côte à côte et que ça se déroule bien.
1: Mais donc effectivement, toute l'organisation du salon, en tout cas en amont, c'est vous.
2: Oui.
1: Et après l'installation, etc., ça va être avec Odyssée.
2: Les stands en eux-mêmes, c'est Odyssée qui les installe.
1: Oui.
2: Et après, chacun installe ses éléments dans ses stands.
1: Donc, salon de l'habitat, on va retrouver évidemment des Montois, mais pas seulement d'ailleurs. Enfin, Montois au sens large du terme.
2: Oui, voilà, c'est des locaux. On a beaucoup d'artisans de la communauté de communes, on va dire. Et après, on en a quand même 70%, je dirais. Et après, c'est des Vendéens, la plupart...
1: Oui, si on
2: dans la plupart des cas,
1: on pourrait faire appel à eux.
2: Ouais.
1: En étant évidemment dans le secteur. Alors justement, en parlant de secteur, on en retrouve pas mal. Comment vous avez organisé en fait le lancement des invitations, on va dire. Comment vous avez défini le cœur des exposants.
2: Du coup, on a communiqué avec la communauté de communes qui, elle, avait un carnet d'adresses d'artisans. Donc c'est comme ça qu'on a commencé à communiquer. Et aussi avec nos adhérents artisans déjà, et après sur les réseaux, et ça s'est pas mal dispatché finalement.
1: Et donc vous avez imaginé un parcours, alors vous l'avez dit, avec pas trop de concurrents les uns à côté
2: non,
1: des autres, mais on a plein de possibilités en fait de rencontres sur ce salon de l'habitat samedi dimanche. Évidemment les artisans, la base, maçonnerie, peinture.
2: Exactement.
1: Maçonnerie,
2: peinture, menuiserie, électricité, plomberie, chauffage, intérieur, extérieur aussi. On peut avoir couvreur, on peut avoir paysagiste, pisciniste. On a vraiment tous les corps de métier.
1: Et en gros, comment vous les avez choisis ? C'était un peu les premiers arrivés ?
2: Ah, c'est les premiers arrivés.
1: Ouais, il n'y a pas de sélection en fait.
2: Non, il n'y avait pas. Après, on a quand même privilégié jusqu'en fin novembre tout ce qui était artisans locaux. Et après, on a ouvert à plus large à partir de décembre. Mais les premiers inscrits étaient les premiers servis.
1: Et on retrouve quoi ? Des petites et moyennes entreprises hein,
2: c'est
1: en
2: beaucoup des petites entreprises parce que les tarifs étaient quand même très intéressants. C'est ce qu'on voulait en fait, qu'il y ait plus de petits qui puissent exposer.
1: Ouais, ce qui n'est pas forcément leur habitude non plus.
2: Non, voilà.
1: Dans ce cas-là.
2: Il y a beaucoup de nouveaux exposants, en fait, qui n'ont jamais exposé.
1: Ah oui, ouais. Qui vont découvrir l'ambiance d'un salon.
2: Exactement.
1: Sur 2 jours, donc à Odyssea. Donc maçonnerie, peinture, électricité. On va jusqu'à l'agence immobilière et je crois qu'il y en a même 2.
2: Il y en a 3.
1: 3 même, je ne me trompe pas.
2: Une conciergerie, je dirais, et 2 agences immobilières.
1: 2 agences immobilières.
2: Un promoteur immobilier.
1: Qui prépare une construction sur la ville de Saint-Jean-de-Monts.
2: Apparemment, oui.
1: On en saura plus en venant directement samedi et dimanche. Un salon de pro par des pros, c'est quelque chose aussi qui a peut-être marqué, qui a facilité les inscriptions, ou c'est pas forcément un sujet?
2: Oh non, je pense pas que ça ait facilité, mais il y avait une demande en fait, une attente, et voilà, ça a été bien reçu.
1: Alors vous serez dans le salon, vous serez à l'organisation et en exposant, c'est pas trop difficile ça de faire les deux?
2: On va voir. On va essayer de bien organiser avant pour que ça se passe bien et qu'il n'y ait pas besoin de sortir trop du stand.
1: Qu'est-ce que vous espérez, vous, en tant qu'exposante, évidemment, du salon?
2: Qu'il y ait de l'affluence, quand même, surtout que les exposants soient contents, parce qu'ils nous ont fait confiance, quand même. Ils nous ont suivis pour une première édition.
1: Il y a une petite pression, quand même.
2: Voilà, il y a une grosse pression.
1: Une grosse pression que ça fonctionne et qu'ils soient contents.
2: Voilà, c'est ça.
1: Mais vous, en tant qu'exposante professionnelle...
2: Moi?
1: Oui.
2: Qu'il y ait... des clients, on va dire qu'il y ait un contact avec le client, qu'on puisse échanger. C'est toujours plus intéressant de se voir directement, d'expliquer.
1: Donc on vient avec aussi un stand, certains vont peut-être agrémenter leur stand de déco particulière.
2: Chacun suivant son métier, ça va être différent, mais voilà.
1: Vous allez valoriser quoi, vous?
2: Moi, mon expérience, je dirais, de la rénovation et de la gestion du chantier.
1: Oui, parce qu'on va voir, en fait, ce qui est intéressant, c'est qu'on s'adresse à des visiteurs qui ont peut-être envie de construire, mais aussi peut-être de rénover, d'adapter.
2: Oui, il y a beaucoup de rénovations à faire, en plus, sur Saint-Jean-de-Monts, donc c'est bien de faire ce point-là, oui.
1: Un salon de pro par des pros, c'est samedi et dimanche. L'entrée, elle est gratuite à Odyssea. C'est de 10h à 19h.
2: Exactement.
1: Et la suite, c'est dans 3 minutes.
0: On écoute Jake et Carla.

0: C'était Jack et Carla jusqu'à 13h, les rendez-vous de midi avec Emmanuel.
1: Oui, Lola est avec nous, Eugénie Groslot de M Saint-Jean, l'association des artisans et commerçants de la ville de Saint-Jean-de-Mont qui organise et participe donc en tant qu'exposante pour Eugénie au Salon de l'Habitat. C'est le premier sans doute d'un rendez-vous que vous souhaitez récurrent à M Saint-Jean, Eugénie.
2: Oui, exactement. On a commencé petit cette année et on souhaite que ça devienne un rendez-vous annuel à chaque fois début juin. Et dans tout le rez-de-chaussée de Odyssea pour qu'on puisse doubler le nombre d'exposants et voilà, que ce soit plus intéressant.
1: Ouais, vous étiez un petit peu contraint sur cette date, cette première édition, donc ce sera quand même la grande salle des mouettes.
2: Oui.
1: Mais si vous pouvez investir d'autres salles, on aura effectivement
2: On aura plus de choix, oui, effectivement.
1: Vous me
2: dites,
1: on va doubler l'an prochain.
2: Ouais, c'est ça, oui. Oui. Ça tombait très mal cette année parce qu'on avait voulu le faire au mois de mars et ça tombait pendant les municipales.
1: Voilà.
2: Et du coup, au dernier moment, on a dû changer la date, et ce qui a fait qu'on n'avait que la salle des mouettes, du coup, là, en juin.
1: Mais l'année prochaine, vous aurez plus de salles et donc vous allez moins contraindre aussi les inscriptions puisque vous avez très vite dû arrêter, hein, je crois. C'était très longtemps.
2: On n'a pas eu le choix. Oui, en décembre, on a été, on va dire, janvier, début janvier, on a été complet. On a eu quelques désistements, mais comme il y avait une longue liste d'attente, ça a été repris tout de suite, voilà. On trouvait ça un peu dommage que ça ait été complet si vite parce que c'était frustrant pour ceux à qui on a dû dire non.
1: C'est ce qui après vous ont contacté.
2: Mais d'un autre côté, on était contents.
1: En tout cas, vous avez pu dire oui à 41 exposants qui vont intéresser ceux, on l'a dit, qui veulent construire, mais aussi rénover. Évidemment, il y a plein de possibilités. Et on peut retrouver facilement en ligne, évidemment, toute la liste des professionnels sur les réseaux sociaux.
2: Voilà, on communique beaucoup sur Facebook, Insta, avec M Saint-Jean. Donc on a toute la liste.
1: Et vous l'avez dit, donc artisan, alors évidemment pour la construction ou même rénovation, maçon, peintre, électricien, on a tout un pan autour des énergies renouvelables, de l'isolation.
2: Oui, voilà, c'est ça, exactement. On a les panneaux solaires, l'isolation, tout ce qui touche aux énergies renouvelables et...
1: Chauffage, évidemment.
2: Chauffage, voilà.
1: Au niveau des équipements, vous avez un cuisiniste.
2: Oui.
1: Qui sera tout seul, sans concurrence
2: cette année.
1: Mais il faut qu'il en profite.
2: Hein.
1: Jusqu'à la déco, dont vous faites partie, hein. Vous aurez votre place, évidemment, les décorateurs.
2: Oui, décorateurs. Il y a une créatrice de décoration végétale qui est récente au niveau de sa création.
1: Et qui vient présenter.
2: Présenter ses créations, qui sont super chouettes. On a Odile Augustine, brocante du Perrier,
1: oui.
2: Avec ses petits artisans. Enfin, oui, c'est joli ce qu'ils font, donc ça va être sympa. Ouais.
1: On imagine que certains stands seront sympas au niveau de la déco aussi.
2: Ah oui.
1: L'environnement, jardin, piscine, pourquoi pas, ça fait partie
2: aussi. Piscine,
1: hein.
2: Oui, voilà, on a piscinistes, paysagistes qui seront là pour conseiller au mieux.
1: Et même la sécurité, on en a parlé d'ailleurs, parce qu'on a reçu dans un jeudi d'économie un des participants qui vient d'arriver sur le territoire.
2: Oui, on aura Secure Habitat qui justement a eu la chance de tomber sur un désistement et que j'ai pu du coup accepter au sein du salon.
1: Et puis pour faciliter la tâche, ben pourquoi pas une gestionnaire de travaux, c'est vous.
2: C'est ça, oui.
1: Et donc comment ça se passe en fait? Quelles sont les missions que vous pouvez accomplir vous, en tant que gestionnaire?
2: La création de plans, tout ce qui est organisation intérieure, même extérieure, et la gestion de travaux, donc à distance, qui est très pratique pour tout ce qui est secondaire. Les gens ne sont pas forcément sur place, donc ils ont besoin de quelqu'un qui soit là pour organiser, faire les devis, les plannings et suivre les travaux jusqu'à la fin.
1: D'où l'intérêt peut-être de proposer ce salon au mois de juin, parce qu'on aura peut-être un petit peu plus de résidences secondaires qu'en début d'année.
2: Ouais, c'était ça l'idée, mais pas en pleine saison, parce qu'en pleine saison, c'est pas forcément des résidences secondaires, plus du tourisme. Donc là, c'est la bonne période. Enfin, on pense en tout cas.
1: Je vous souhaite aussi. À noter que la communauté de communes sera aussi présente. Et pourquoi? Parce qu'elle va présenter des aides financières hein, qui sont nombreuses et qui existent pour rénover, par exemple.
2: Oui, qui peuvent aider justement les personnes qui veulent faire des travaux à avoir un budget un peu plus confortable pour réaliser leurs travaux. Oui.
1: Et elles participent vraiment à mettre en place des dossiers, à vous expliquer tout ce qui est possible. Donc c'est intéressant.
2: Oui, c'est pratique quand même.
1: Alors dans beaucoup de salons, dans beaucoup de foires aussi, les exposants ils font des petits gestes. C'est prévu ça ?
2: C'est prévu. Certains exposants ont prévu de faire des remises spéciales salon de l'habitat.
1: Vous leur avez conseillé de le faire, c'est ça ?
2: Oui, voilà. Et certains aussi offrent des dons pour.
1: Vous avez une tombola.
2: La tombola, voilà.
1: Alors, je dis la tombola parce que j'ai regardé les prix, c'est des beaux lots. Hein. Oui. Les premiers lots, c'est plutôt sympa.
2: Oui, le premier lot, c'est un kit climatisation d'un exposant, justement offert par un exposant à 2 500 €.
1: Sympa.
2: Donc, c'est un beau cadeau. Ouais.
1: Et c'est pas le seul, mais c'est quand même un très beau premier lot. Il y en a d'autres aussi.
2: Oui.
1: La tombola, c'est en venant avec un ticket qui sera donné.
2: On achète un chèque cadeau, en fait, qui est utilisable dans tous les commerces de Saint-Jean. Enfin, non, pas tous, mais beaucoup de commerces de Saint-Jean. Et sur ce chèque cadeau, il y a un petit coupon à découper et à remplir et à mettre dans l'urne.
1: Voilà. Le tirage au sort, c'est dimanche à 17h. Le salon de l'habitat à Saint-Jean, c'est tout le week-end.
2: Oui.
1: Il n'y a pas de pause le midi, on peut venir déjeuner sur place.
2: C'est ça. Il y a 2 food trucks sur place, plus un espace bar. Donc, vous pouvez venir toute la journée.
1: Et pour toute l'organisation, on a évidemment M Saint-Jean, ça veut dire qu'il faut du monde pour préparer, pour accueillir.
2: Oui, on a fait appel aux bénévoles, enfin à des bénévoles qui font partie de l'association ou des amis d'exposants. Voilà, qui aide.
1: Beaucoup des membres de l'asso vont travailler aussi ce week-end, c'est ça ?
2: C'est ça. Bah oui, on a pas mal de commerçants, donc souvent ils travaillent. Ouais.
1: Qu'est-ce qu'on peut rajouter, gynécologue ? Je ne vous ai pas demandé où vous retrouvez, vous, à Saint-Jean-de-Mont, si on veut faire appel à vous.
2: Si vous voulez me trouver, je suis à Aurouette, 66 avenue d'Aurouette.
1: Tout simplement, voilà. Et vous l'avez dit depuis 10 ans, donc bien, bien connu. Et puis le petit mot de la fin aussi, c'est que vous aurez un visage et une voix familière pour animer tout cela ce week-end à Saint-Jean-de-Mont. Vous le connaissez bien, évidemment. Je n'en dis pas plus, sera la surprise pour ceux qui n'ont pas compris. C'est un homme hein, qui sera là samedi et dimanche, qui est habitué évidemment de ce genre de rendez-vous. C'est gratuit, c'est de 10h à 19h, c'est à Odyssea, au rez-de-chaussée, hein, salle des mouettes. Et c'est donc avec vous, M. Saint-Jean, je vous souhaite un beau premier salon de l'habitat.
2: Merci.
1: Merci à vous.
0: Merci Eugénie Groslot. On se retrouve demain, Emmanuel. Quel sera le sujet ?
1: L'Orchestre d'Harmonie de Chaland qui arrive dimanche. C'est son concert de printemps. C'est comme tous les ans. Ce sera à 15h30, salle Louis-Claude Roy à Chaland. Je pense qu'il reste quelques places. N'hésitez pas à vous diriger vers les offices de tourisme. Et chaque année, l'orchestre, l'OHC, a un ou des invités. Et cette année, son invité, c'est quand même l'Orchestre Symphonique de Nantes. Donc il y aura quand même pas mal de musiciens. On va en parler avec une très fidèle de Nov, c'est Liliane Godichaud. Elle ne sera pas seule. Elle viendra avec Thierry Robin demain à 12h35 dans les rendez-vous de midi.
0: Merci les infos avec Baptiste Berthelin et tout de suite Dua Lipa et Pierre Demar.

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1: Bonjour à tous, Emmanuel Macron a échangé par téléphone avec Donald Trump hier soir. Le chef de l'État salue les efforts déterminés de son homologue américain pour parvenir rapidement à un accord avec l'Iran. Il assure une nouvelle fois que la France est prête à participer aux négociations sur le volet nucléaire. En attendant, Téhéran accuse Washington de continuer à violer le cessez-le-feu. Dernier sommet de Choose France aujourd'hui. Pour Emmanuel Macron, le président de la République et une partie du gouvernement réunissent 200 patrons étrangers au château de Versailles. 71 nouveaux investissements ont déjà été évoqués par Emmanuel Macron, ce qui représente 93 milliards d'euros. L'inquiétude encore dans le Gers en ce début de semaine. Les recherches se poursuivent aujourd'hui pour tenter de retrouver Liliana, cette jeune collégienne de 11 ans qui a été vue pour la dernière fois vendredi après-midi à Florence. Un suspect a été placé en garde à vue. Il a expliqué aux enquêteurs avoir déposé l'enfant à sa demande en voiture aux abords de la piscine de la commune. Après le scandale Betaram, la proposition de loi sur les violences en milieu scolaire débattue cet après-midi à l'Assemblée. Texte qui prévoit notamment d'allonger le délai de prescription du délit de non-dénonciation de faits de violence sur un mineur. Il prévoit également une journée d'hommage pour les victimes le 19 novembre. 890 interpellations en France après le sacre du PSG en Ligue des Champions. Dernier bilan du ministre de l'Intérieur, Laurent Nunez. Alors que 11 dossiers doivent être jugés en comparution immédiate dans l'après-midi pour des violences contre les forces de l'ordre. Un nouveau mois débute aujourd'hui, on a forcément le droit à quelques changements et nouveautés. Le SMIC augmente mécaniquement de 2,41% pour compenser l'inflation. Notez également une légère baisse du prix du gaz pour certains consommateurs. Et puis en tennis, Diane Paris rêve de continuer l'aventure à Roland-Garros. La dernière française encore en lice affronte cet après-midi en huitième de finale la polonaise Maja Walinska, issue des qualifications. C'est la première fois que Diane Paris passe le troisième tour d'un grand chelem. Voilà pour l'essentiel de l'actu. Très bel après-midi à tous.
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1: Bonjour à tous, les recherches se poursuivent dans le Gers pour tenter de retrouver Liliana, cette collégienne de 11 ans, disparue depuis vendredi dernier près de son collège de Florence. Près de 300 bénévoles et des dizaines de militaires ont participé à une battue hier. Un certain nombre d'objets et d'indices ont déjà été relevés et les opérations sont loin d'être terminées, assure le colonel Philippe de Lafourcade, qui commande le groupement de la gendarmerie départementale du Gers.
2: Continuer notre montée en puissance, d'aller toujours plus fort, d'engager toujours plus de moyens, pour justement... On sait que le temps passe, c'est le principal ennemi dans toute affaire de disparition de personnes, c'est le temps. Donc on continue notre montée en puissance, avec des moyens qui dépassent largement les moyens d'un département. C'est la force de la gendarmerie aussi de pouvoir monter très vite en puissance dans une logique de subsidiarité des moyens, qu'ils soient départementaux, régionaux, zonaux ou nationaux.
1: Et la garde à vue du principal suspect se poursuit. Une information judiciaire a été ouverte, annonce la procureure de la République d'Auch. 93 milliards d'euros d'investissement et la création de plus de 15 000 emplois. Déclaration d'Emmanuel Macron à l'occasion du sommet Choose France. Cette édition dépasse à elle seule les promesses d'investissement cumulées des 8 précédents rendez-vous. Plus de 200 patrons étrangers se retrouvent aujourd'hui à Versailles. Emmanuel Macron qui a échangé hier avec Donald Trump sur la situation au Moyen-Orient. Le chef de l'État qui indique avoir salué les efforts menés par le président américain pour arriver à un accord avec l'Iran. De nombreux hommages après la mort d'André Santini, l'ancien ministre et maire historique d'Issy les Moulineaux, s'est éteint à l'âge de 85 ans. Jusqu'au dernier jour, il avait gardé la poigne, l'intelligence et l'humour qui le caractérisaient, a commenté Valérie Pécresse, la présidente de la région Île-de-France. Et puis en foot, Lille a son nouvel entraîneur, le LOSC a officialisé l'arrivée de Davide Ancelotti, fils du sélectionneur du Brésil et Carlo Ancelotti. L'Italien succède à Bruno Genesio sur le banc nordiste. Très bonne journée.
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1: Dans ce bloc 9, une info de l'association Famille Rurale Châlons. Elle prépare l'été et les loisirs de vos enfants et adolescents du 3 juillet au 28 août avec Planète Vacances le premier mois pour les enfants de 3 à 15 ans de 9h à 17h avec des sorties forêt cabane, Légendia Park, cirque, canoë barque. Le centre sportif est lui ouvert tout l'été à la caillitière pour les 5-15 ans de 9h à 17h avec aussi plein d'activités acrobranches, laser game, karting, aquapark. On n'oublie pas les camps du 6 juillet au 31 juillet pour plusieurs catégories d'âge de 3 à 15 ans. L'assaut les emmène pour 4 nuitées et plein d'activités à Saint-Jean-de-Mont, Fromentine, Moutier-en-Ray. Plusieurs, attention, sont déjà complets. Toutes les infos sur le site afrchalon.com. Un vide-grenier se prépare à Châlons, organisé par l'association avec Benoît Combaton. La sclérose en plaques, ce sera le dimanche 14 juin, salle du Grand Palais, 3e édition, réservation ouverte. Vous pouvez demander un document à vide.grenier.chalon@gmail.com. Musique demain soir au Théâtre Le Marais à Châlons à 19h30, c'est Suite Asiatique. Plusieurs dizaines d'élèves du département se rassemblent autour d'une œuvre d'Éric Le Deuil, un poème symphonique destiné à un orchestre de flûte, percussion, violoncelle et contrebasse qui évoque la culture asiatique entre la cité interdite et les fêtes impériales. C'est gratuit, mais réservé sur chalon.fr. Un peu avant cela, vous avez à la médiathèque d'Hydreau demain les impromptus de la Maison des Arts à 17h30.
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1: Bonjour à tous. Alors que les opérations se poursuivent pour tenter de retrouver la jeune Liliana, le suspect va être déféré devant le tribunal d'Agen. Cette collégienne de 11 ans est introuvable depuis vendredi. Les recherches s'intensifient ces dernières heures. Elles vont se concentrer cet après-midi au niveau des bois au sud de Florence. L'homme a déclaré aux enquêteurs avoir déposé la jeune fille à la piscine de la commune. Dernier sommet de Choose France aujourd'hui pour Emmanuel Macron. Le président de la République et une partie du gouvernement réunissent 200 patrons étrangers au château de Versailles. 71 nouveaux investissements doivent être annoncés pour un montant record de 93 milliards d'euros. Ça va mieux entre la France et l'Algérie. Le ministre de l'Intérieur, Laurent Nunez, reçoit aujourd'hui son homologue algérien à Paris. Au programme des discussions, la sécurité, la lutte contre la criminalité organisée ou encore les questions migratoires. Un dîner doit clôturer cette journée. Un nouveau département serre la vis pour tenter de réduire le nombre d'accidents. Depuis aujourd'hui, l'utilisation du téléphone au volant sur les routes de l'Ardèche entraîne une suspension automatique du permis de conduire. Mesure déjà mise en place dans les Landes ou encore le Pas-de-Calais. Ce sera également le cas dans les Deux-Sèvres dès le 15 juin. Nous sommes donc le 1er juin et plusieurs autres changements sont à signaler, comme la revalorisation du SMIC, plus 2,41%. Le prix repère du gaz, lui, est en baisse de près de 5%. Enfin, les aides de l'État pour l'achat de véhicules électriques sont renforcées pour les artisans et les professionnels. Le sport avec du foot d'abord et l'inquiétude pour William Saliba. Le défenseur français doit passer des examens aujourd'hui après s'être blessé avec Arsenal lors de la finale de la Ligue des Champions. Touché à la cheville gauche, il pourrait être absent pour la Coupe du Monde qui commence dans quelques jours. Et puis en tennis, c'est parti pour le 8e de finale de Diane Paris à Roland-Garros. La dernière française encore en lice affronte cet après-midi la polonaise Maja Walinska sur le court Philippe Châtrier. C'est la première fois que Diane Paris participe à la deuxième semaine d'un grand chelem. Voilà pour l'actualité. Très bel après-midi à tous.
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1: Chalangois, communauté, vous attend demain pour une réunion publique à 19h, salle polyvalente de Beauvoir-sur-Mer. On parle des risques de submersion marine, d'inondation qui concernent une partie du littoral et du marais breton vendéen. La collectivité engage une nouvelle campagne de diagnostic de réduction de la vulnérabilité des habitations et des locaux professionnels. Venez donc en apprendre un petit peu plus sur tous ces risques et l'organisation de ces diagnostics demain. À Notre-Dame-de-Mont, le festival Ultrasong se prépare pour l'été. Concert en forêt du 22 au 24 juillet avec Arthur Ellie, Mathieu Deslongchamps, Billy, la fille de Mathieu Chédid, Hildebrandt, le chanteur, et Catherine Lara en tête d'affiche le vendredi 24 juillet. Demain matin, 10h, s'ouvre la billetterie pour les passes 3 jours uniquement à 55€. C'est gratuit pour les moins de 12 ans. Et ce sera donc sur billetterie.omdm.fr. Pour les soirées en individuel, ce sera le 2 juillet à 10h pour les inscriptions. Atelier culinaire demain avec Marie-France Berthaud à la médiathèque de Saint-Gervais. C'est à 19h. Réservez évidemment votre place.
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0: Il est 16h, Jérémy Frérot et Lady Gaga, tout de suite les infos avec Baptiste Berthelin.
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2: Bonjour à tous. 93 milliards d'euros d'investissement et la création de plus de 15 000 emplois. Déclaration d'Emmanuel Macron à l'occasion du sommet Choose France. Cette édition dépasse à elle seule les promesses d'investissement cumulées des 8 précédents rendez-vous. Plus de 200 patrons étrangers se retrouvent aujourd'hui à Versailles. Emmanuel Macron qui a échangé hier avec Donald Trump sur la situation au Moyen-Orient. Le chef de l'État qui indique avoir salué les efforts menés par le président américain pour arriver à un accord avec l'Iran. À noter également qu'à la demande de la France, le Conseil de sécurité de l'ONU doit se réunir en urgence aujourd'hui après l'offensive israélienne au Liban. Dans l'actu également, il est arrivé au tribunal d'Agen en milieu d'après-midi, le principal suspect dans l'affaire de la disparition de la jeune Liana dans le Gers. Cette collégienne de 11 ans introuvable depuis vendredi. La piste d'une fugue ou d'un geste désespéré est formellement écartée par la justice. 890 interpellations en France après le sacre du PSG en Ligue des Champions. Dernier bilan du ministre de l'Intérieur, Laurent Nunez, alors que 11 dossiers doivent être jugés en comparution immédiate dans l'après-midi pour des violences contre les forces de l'ordre. Après le scandale Betarame, la proposition de loi sur les violences en milieu scolaire débattue cet après-midi à l'Assemblée. Texte qui prévoit notamment d'allonger le délai de prescription du délit de non-dénonciation de faits de violence sur un mineur. Il prévoit également une journée d'hommage pour les victimes le 19 novembre. Duralex toujours en difficulté. La verrerie historique française demande en ce début de semaine son placement en redressement judiciaire auprès du tribunal de commerce d'Orléans. L'entreprise emploie 243 salariés au total, dont son unique usine du Loiret. Et puis en foot, des nouvelles règles pour l'arbitrage à la Coupe du Monde. Principal objectif, éviter aux joueurs de gagner trop de temps. Les remplaçants auront 10 secondes pour quitter le terrain lors de la compétition. Un nouveau compte à rebours virtuel de 5 secondes a également été fixé pour effectuer une touche ou un dégagement au 6 mètres. Voilà pour l'actu, très bonne journée. 9.

0: C'était Jérémy Frérot et vous êtes sur Nov.
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0: J'espère que tout le monde va bien, que tout le monde s'est bien remis des grandes chaleurs de la semaine dernière. On commence la semaine ensemble et pour la commencer correctement, on écoute Gims et One Republic.

0: 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Dans le prochain quart d'heure, Harry Styles et Mickey avec Particules.
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0: Vous êtes sur Nov, c'était Harry Styles.
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0: Il est 16h30, le rendez-vous d'Emmanuel, le bloc Nov pour tous les bons plans du Nord-Ouest Vendée. C'est juste avant le tout nouveau Mylène Farmer, tout frais de vendredi, Louane et Oshi avec Bonjour Docteur.
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2: Jeudi au Marais à Chaland, humour avec Nickel, seul en scène de Mélodie Fontaine. Elle l'a écrit avec Jean-Baptiste Chelmerdine. Con en commun, une ch'ti qui préfère son chien à ses enfants, une ado qui rêve d'être influenceuse, un voyant égocentrique, rien a priori, sauf que chacun essaie de faire de son mieux tout le temps et se trompe souvent, mais il et elle essaient. C'est un grand temps fort de la saison culturelle de la ville de Chaland, c'est impertinent, c'est drôle, c'est nickel. Jeudi soir au Théâtre Le Marais. Et puis du côté de l'île de Noirmoutier, la communauté de communes accueille toute la semaine deux artistes en résidence, des artistes naturalistes. Il est sculpteur, Dominique Rotureau, elle est illustratrice graphiste, Laetitia Locteau. Ils vont, pendant leur séjour, aller à la rencontre des paysages, de la biodiversité locale. Et ils vont créer dessins, illustrations, sculptures pour poser un regard artistique sensible sur ce patrimoine vivant. Une rencontre avec le grand public est proposée jeudi à 14h au Polder de Sébastopol. Rendez-vous au parking du Polder avec les artistes en cas de mauvais temps. Ce sera à l'Office de tourisme de Barbâtre.
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le tout nouveau Mylène Farmer. Ce soir à la télé, vous avez un nouvel épisode de la saison 10 de Mariés au premier regard sur M6. Également un nouvel épisode de Thalassa, cette fois on part à la découverte du littoral brésilien. C'est sur la 5. Et sur France 4, vous avez un documentaire sur l'incroyable Stromae. Allez, en attendant ce soir, on écoute Tame Impala et Miles Smith.

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0: This Is et Théodora sur Nove. 17h, les infos avec Baptiste Berthelin, côté musique, Lucent et Cats and Trees.
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2: Bonsoir à tous. Le principal suspect dans l'affaire de la disparition de Liana présenté à la justice en vue de sa possible mise en examen. Cette collégienne de 11 ans est introuvable depuis vendredi. Les recherches poursuivent dans le secteur de Florence. Elle s'oriente cet après-midi autour des zones boisées. Une battue citoyenne avait été organisée hier. Déjà, plus de 300 volontaires ont participé. Après les violences en marge de la victoire du PSG en Ligue des Champions, au moins 11 dossiers devaient passer en comparution immédiate cet après-midi. Des violences urbaines qui ont donné lieu à 890 interpellations ce week-end, une hausse de plus de 45% par rapport à 2025. Deux ultras de l'OGC Nice jugés également cet après-midi. Un rendez-vous devant la justice pour des faits de violence envers deux joueurs lors du retour de l'équipe le 30 novembre dernier après un match à Lorient. De nombreux hommages après la mort d'André Santini, l'ancien ministre et maire historique d'Issy les Moulineaux, s'est éteint à l'âge de 85 ans. Jusqu'au dernier jour, il avait gardé la poigne, l'intelligence et l'humour qui le caractérisaient, a commenté Valérie Pécresse, la présidente de la région Île-de-France. Un nouveau département serre la vis pour tenter de réduire le nombre d'accidents depuis aujourd'hui. L'utilisation du téléphone au volant sur les routes de l'Ardèche entraîne une suspension automatique du permis de conduire. Nous sommes donc le 1er juin et plusieurs autres changements sont à signaler, comme la revalorisation du SMIC, plus 2,41%. Le prix repère du gaz, lui, est en baisse de près de 5%. Enfin, les aides de l'État pour l'achat de véhicules électriques sont renforcées pour les artisans et les professionnels. Une menace systémique pour la santé, un groupe de médecins libéraux alerte aujourd'hui sur la pollution chimique de l'eau potable, notamment aux pesticides et aux PFAS. L'organisation avait déjà publié un rapport l'année dernière sur les risques associés à la pollution au cadmium. Et puis en tennis, Diane Paris éliminée à Roland-Garros. La Française n'a pas trouvé la solution cet après-midi en huitième de finale face à la Polonaise Maja Walińska sur le court Philippe Châtrier. Elle a été battue en 2-7. C'est fini pour les Français à Roland-Garros. Très bonne fin de journée. 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

0: Salut Saint, vous êtes bien sur Nov.
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0: Deux super tubes vont suivre. On va écouter Mimi Webb avec Eyes Closed et Louisa pour Jetlag. Avant ça, c'est le rappel de la météo.
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0: On attend des averses orageuses dans la nuit et votre soirée sera plus fraîche que celle de la semaine dernière. Demain, des averses, très peu de soleil et des températures autour de 19-20 degrés avec un ressenti un tout petit peu plus élevé de 22 degrés.
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0: Mimi Web sur Nov. 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Le tour est joué, plus qu'à croiser les doigts. Dans le prochain quart d'heure, on écoute Shakira avec Burna Boy, Christophe Maé pour la Lune, et c'est juste après la pause pub.
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0: Shakira avec Burna Boy, vous êtes sur Nov.
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0: C'est le rendez-vous de 17h30, le bloc Nov d'Emmanuel pour tous les bons plans du Nord-Ouest Vendée. Et juste après, on écoute Naïka, Texas et Mathilda avec I Love You.
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2: Dans ce bloc Nov, une info de l'association Famille Rurale Chalons. Elle prépare l'été et les loisirs de vos enfants et adolescents du 3 juillet au 28 août avec Planète Vacances le premier mois pour les enfants de 3 à 15 ans de 9h à 17h avec des sorties, forêt cabane, Légendia Park, cirque, canoë barque. Le centre sportif est lui ouvert tout l'été à la Caillitière pour les 5-15 ans de 9h à 17h avec aussi plein d'activités acrobranches, laser game, karting, aquapark. On n'oublie pas les camps du 6 juillet au 31 juillet pour plusieurs catégories d'âge de 3 à 15 ans. L'assaut les emmène pour 4 nuitées et plein d'activités à Saint-Jean-de-Mont, Fromentine, Nemoutier, Enray. Plusieurs attentions sont déjà complets. Toutes les infos sur le site afrchalon.com. Un vide-grenier se prépare à Chalons, organisé par l'association avec Benoît Combaton. La sclérose en plaques, ce sera le dimanche 14 juin, salle du Grand Palais, 3e édition, réservation ouverte. Vous pouvez demander un document à vide.grenier.chalon@gmail.com. Musique demain soir au Théâtre Le Marais à Chalons à 19h30, c'est Suite Asiatique. Plusieurs dizaines d'élèves du département se rassemblent autour d'une œuvre d'Éric Le Deuil, un poème symphonique destiné à un orchestre de flûte, percussion, violoncelle et contrebasse, qui évoque la culture asiatique entre la cité interdite et les fêtes impériales. C'est gratuit, mais réservé sur chalons.fr. Un peu avant cela, vous avez à la médiathèque d'Hydro demain les impromptus de la Maison des Arts à 17h30.
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C'était Naïka sur Nove. 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Dans le prochain quart d'heure, on écoute Milky et le nouveau Mika en duo avec Stilto, c'est Curstone et c'est maintenant.

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0: Milky sur Neuve. 18h sur Neuve, on écoute Another, Céline Dion et tout de suite les infos.
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2: Bonsoir à tous. Plus de 890 interpellations en France. Les violences en marge de la finale de la Ligue des Champions samedi ont augmenté de 45% par rapport à 2025. Une violence particulièrement présente dans le football. Pour le sociologue Philippe Terral, c'est une tendance que l'on retrouve dans cette pratique à cause de l'aspect compétitif. Le membre du CRESCO, spécialiste en sciences sociales du sport, pense que la violence dans le foot est avant tout un reflet de la société.
3: Ce sport de compétition est un des produits de la modernité. C'est de participer à euphémiser une violence qui a toujours été dans la société. Donc on voit bien que le sport peut participer à canaliser une violence des joueurs, des spectateurs, etc. Mais qu'il y a forcément des débordements. Ce qui se passe à côté de ça, c'est parce qu'il y a des gens qui gravitent autour de ça, ou qui des fois d'ailleurs ne sont pas des supporters, sont juste là pour saisir cet événement, pour générer de la violence dans l'espace public, qui peuvent s'en emparer. Voilà, donc le sport n'est pas a priori plus violent que la société. En tout cas, c'est une forme d'expression d'une certaine violence produite par notre société.
2: Et notez également qu'au moins 11 comparutions immédiates étaient prévues aujourd'hui. Le principal suspect dans l'affaire de la disparition de Liana dans le Gers présenté à la justice en vue de sa possible mise en examen. Cette collégienne de 11 ans est introuvable depuis vendredi. Les recherches se poursuivent. Une enquête ouverte dans le Gard également. Une fillette de 3 ans est portée disparue dans le secteur d'Uzès. Un gros dispositif de gendarmerie a été déployé aujourd'hui. Dernier sommet de Choose France aujourd'hui pour Emmanuel Macron. 71 nouveaux investissements doivent être annoncés pour un montant record de 93 milliards d'euros. Ça va mieux entre la France et l'Algérie. Le ministre de l'Intérieur, Laurent Nunez, reçoit aujourd'hui son homologue algérien à Paris. Au programme des discussions, notamment la situation du journaliste Christophe Glaise, incarcéré en Algérie depuis bientôt un an. Et puis en tennis, il n'y a plus de Français à Roland-Garros. Diane Paris éliminée en 2-7 cet après-midi en 8e de finale face à la Polonaise Maya Walinska. Notez que quelques joueurs du PSG ont également présenté la Ligue des Champions Porte d'Auteuil cet après-midi. Très bonne soirée.

0: sur Nov, Another.
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0: On écoute Brookombe, Julien Lib avec Ota et tout de suite, c'est le rappel de la météo.
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0: On attend des averses orageuses dans la nuit et votre soirée sera plus fraîche que celle de la semaine dernière. Demain, des averses, très peu de soleil et des températures autour de 19-20 degrés avec un ressenti un tout petit peu plus élevé de 22 degrés.
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0: Les samedis 6 et dimanche 7 juin, c'est-à-dire ce week-end, la commune de Barbâtre va accueillir une nouvelle édition du festival La Rue Marmaille. Ce sera gratuit et ouvert à tous. Le cœur du village va donc se transformer en un véritable théâtre à ciel ouvert, entre spectacles de rue, art du cirque, clownerie, poésie et moments de partage. Le programme est à retrouver sur le site internet de Barbâtre. On écoute Joseph Kamel avec Crash, Manon Lisa et Le Petit Pêcheur, et c'est après la pub.
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0: Joseph Kamel sur Nov.
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0: Il est 18h, c'est évidemment le retour du bloc Nov d'Emmanuel. Et juste après, le nouveau 47 Terre, Phil Collins et Zao.
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2: Chalangois, communauté, vous attend demain pour une réunion publique à 19h, salle polyvalente de Beauvoir-sur-Mer. On parle des risques de submersion marine, d'inondation qui concerne une partie du littoral et du marais breton vendéen. La collectivité engage une nouvelle campagne de diagnostic de réduction de la vulnérabilité des habitations et des locaux professionnels. Venez donc en apprendre un petit peu plus sur tous ces risques et l'organisation de ces diagnostics demain. À Notre-Dame-de-Mont, le festival Ultrasong se prépare pour l'été. Concert en forêt du 22 au 24 juillet avec Arthur Ellie, Mathieu Deslongchamps, Billy, la fille de Mathieu Chédid, Hildebrandt, le chanteur, et Catherine Lara en tête d'affiche le vendredi 24 juillet. Demain matin, 10h, s'ouvre la billetterie pour les passes 3 jours uniquement à 55€. C'est gratuit pour les moins de 12 ans. Et ce sera donc sur billetterie.omdm.fr. Pour les soirées en individuel, ce sera le 2 juillet à 10h pour les inscriptions. Atelier culinaire demain avec Marie-France Berthaud à la médiathèque de Saint-Gervais. C'est à 19h. Réservez évidemment votre place.
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Courneuve, 47 terres. Je vous souhaite à tous une très bonne soirée. Je rends l'antenne, mais la musique continue sur Nov. Et vous retrouverez Arnaud dès votre réveil demain. On écoute dans le prochain quart d'heure Mickey, ça pique un peu quand même, et Claudio Capeo.

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1: Jeudi au Marais à Chalons, humour avec Nickel, seule en scène de Mélodie Fontaine. Elle l'a écrit avec Jean-Baptiste Chelmerdine. Con en commun, une ch'ti qui préfère son chien à ses enfants, une ado qui rêve d'être influenceuse, un voyant égocentrique, rien a priori, sauf que chacun essaie de faire de son mieux tout le temps et se trompe souvent, mais il et elle essaient. C'est un grand temps fort de la saison culturelle de la ville de Chalons, c'est impertinent, c'est drôle, c'est nickel. Jeudi soir au Théâtre Le Marais. Et puis du côté de l'île de Noirmoutier, la communauté de communes accueille toute la semaine deux artistes en résidence, des artistes naturalistes. Il est sculpteur Dominique Rotureau, elle est illustratrice graphiste Laetitia Locteau. Ils vont, pendant leur séjour, aller à la rencontre des paysages, de la biodiversité locale. Et ils vont créer dessins, illustrations, sculptures pour poser un regard artistique sensible sur ce patrimoine vivant. Une rencontre avec le grand public est proposée jeudi à 14h au Polder de Sébastopol. Rendez-vous au parking du Polder avec les artistes en cas de mauvais temps. Ce sera l'Office de tourisme de Barbâtre.
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